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1: Bonjour à toutes et à tous, auditeurs, auditrices de Radio D'ici. Vous écoutez la bidomadaire cette semaine, la semaine du 15 septembre. Et avec moi en studio, il y a pas mal de monde. Donc il y a les habituels, il y a Lélie, salut.
2: Salut.
1: Il y a Quentin à côté.
3: Bonjour à tous.
1: Il y a Morgan à la technique.
4: Salut à toutes et à tous.
1: Il y a Sandrine qui est là avec nous aussi en studio et qui va discuter avec Lélie juste après.
5: Bonjour.
1: Et il y a aussi Elisa qui est là avec un casque et une BD, qui n'a pas de micro par contre, mais bonjour à elle quand même. Alors, pour juste vous tenir au courant, qu'on essaye cette semaine une nouvelle formule de bidomadaire pour éviter de ressasser les annonces du mercredi jusqu'au lundi d'après. On va couper l'émission, donc on garde l'habillage, l'auberge espagnole, la lucette, tout ça. Donc ça, ça va rester en double. Par contre, on va scinder les annonces en deux. Donc là, le mardi en direct, on fait toutes les annonces pour la semaine. Mais après, au niveau du montage que fait Annette, donc le mercredi, jeudi et vendredi, vous aurez les annonces pour ces jours-là. Et puis les samedis, dimanches et lundis, vous aurez les autres annonces alors que les premières ne seront plus écoutables. Voilà, si vous avez des retours à faire sur cette nouvelle formule ou alors si vous avez d'autres idées pour la bidomadaire, n'hésitez pas à nous contacter. Eh ben, allez, on passe à l'auberge espagnole, ça ne change pas.
6: Et top! Je n'ai pas peur des vampires, des loups-garous ou des zombies, mais j'ai peur de ce que de vrais êtres humains font subir à d'autres êtres humains au nom de l'obéissance en l'autorité. Et top.
1: Bon bah voilà, plus que jamais actuel.
4: Oui.
1: Ouais. Il y a eu d'autres périodes, mais là c'est vrai
4: là,
1: que
4: c'est... dans le mille.
1: Mais sur une petite dynamique autoritaire.
0: Je pense que depuis que l'humain existe, l'humain fait du mal aux autres humains.
1: C'est vrai. Bah après, ça dépend lesquels. Hein, mais il y a des des logiques de pouvoir qui se mettent en place.
2: Oui, mais là, ça se sait en fait.
3: Oui. Tout là, se sait. Là, c'est dit au nom de. Je sais plus ce qu'elle a dit. Au nom de l'obéissance. Je sais plus quoi.
2: Ouais. À l'autorité.
3: À l'autorité. Mmh. Donc c'est ça vise quand même une certaines choses du moment, quoi.
1: Ouais. Voilà.
0: Voilà.
1: Sans commentaire. Eh ben, je te laisse la parole, Éléonore et Sandrine aussi, toutes les deux.
2: Ok. Merci. Alors oui, aujourd'hui notre invitée c'est toi, Sandrine. Tu viens au nom du sous de l'école Simone Veil de Saint-Sauveur-en-Rue et tu viens nous parler de la Taillardine.
5: Ouais, je vais vous parler de la 36e randonnée pédestre et VTT qu'on organise chaque année, la Taillardine. Elle aura lieu dimanche, le 20 septembre. À partir de 7h30 à la gare à Saint-Sauveur.
2: D'accord. Alors, tu disais 36e édition. Si ça intéresse nos auditrices et nos auditeurs, sachez qu'il y a toute une émission consacrée à l'historique de la Taillardine et puis à cette nouvelle édition. Là, on vous fait la version courte si jamais vous n'avez pas le temps d'écouter la surprise sortie du chapeau. Alors, qu'est-ce que les randonneurs, randonneuses pourront trouver sur ce parcours?
5: Alors, cette année, il y aura trois parcours randonnées pédestres, donc 8, 15 et 23 km. Alors, à noter que pour les 8 km, les départs se feront entre 7h30 et 14h. Et pour les grands parcours, donc les 15 et 23 km, entre 7h30 et 12h. Sur chaque parcours, il y a des ravitaillements avec des bons produits locaux qui permettront de redonner des forces aux sportifs. On propose aussi une balade chasse au trésor qui sera accessible en poussette pour les enfants plus jeunes. Là, il n'y aura pas de ravitaillement parce que c'est plutôt court, mais il y aura un petit cadeau à la fin et ça peut être sympa pour les plus jeunes et pour les familles.
2: Oui, l'idée du coup, c'est de pouvoir ouvrir vraiment un maximum de personnes, un maximum de public.
5: Exactement, ouais, ouais. Parce que la forêt de Taillard et les alentours, on a Saint-Sauveur-en-Rue, ça monte, ça descend. Donc il faut que tout le monde puisse venir et découvrir quand même ces beaux paysages. Facilement.
2: Alors, tu nous le disais, au niveau de l'organisation avec Annie dans l'émission, c'est quand même un gros travail pour mettre tout ça en place.
5: Ah oui, c'est un gros travail, parce qu'il y a les randonnées pédestres, et puis il y a aussi les randonnées VTT, qui sont aussi... donc, il faut baliser, il faut tout organiser pour la sécurité des marcheurs, pour aussi pour la restauration de chacun, que tout le monde soit bien en forme et bien accueillis également. Et donc, c'est un gros investissement pour les parents d'élèves, parce que l'idée, c'est d'offrir cette randonnée aux gens du coin, aux habitants, mais aussi que les bénéfices puissent aller aux enfants pour des projets pédagogiques avec l'école. Ce que je ne vous ai pas dit, c'est que les parcours VTT, c'était 15, 27 et 41 kilomètres, avec un départ pour les petits parcours entre 7h30 et midi, et pour les plus grands parcours, 7h30 et 11h. Toujours avec des ravitaillements.
2: Super, donc il y en aura vraiment pour les vététistes et les randonneurs, randonneuses.
5: Ouais.
2: Et puis ce que tu nous disais aussi, c'était que chaque année, les parcours sont revus, révisés, pour faire à chaque fois de nouvelles propositions, et le site aussi change, c'est ça ?
5: Oui, c'est ça. Chaque année, on revoit tous les parcours, on ne prend pas des parcours précédemment utilisés. Et d'une année sur l'autre, on bascule soit du côté de Taillard, ou du côté de Gimel, et cette année on sera plutôt du côté Gimel, donc
2: sur les hauteurs,
5: côté soleil, où on a une super belle vue sur les Alpes quand il fait beau.
2: D'accord. Est-ce qu'il y a autre chose que tu voudrais ajouter, Sandrine, sur la Taillardine ?
5: Eh bien, sur la Taillardine cette année, alors pour que chacun puisse faire aussi une nouvelle expérience cette année, on a proposé à Frédéric de la station Bise à Bourg-Argental de venir proposer des vélos à la location. Des VTT à la location, donc il va venir. Et donc, si vous voulez essayer, vous pouvez louer un VTT pour faire un des parcours. Le mieux, ce serait de l'appeler auparavant, donc la station Bise à Bourg-Argental. Aussi, on ouvre l'atelier d'auto-réparation de vélo de la Fourmilière, qui se trouve également sur le site, mm-hmm. pour que s'il y a des petits soucis techniques ou des besoins de révision de vélo, il y aura quelqu'un pour vous accompagner sur ces questions-là. Quoi.
2: Que ça n'empêche pas une balade, alors que ça se trouve, il n'y a pas grand-chose finalement à voir.
5: Ouais, c'est ça. Et puis d'être en sécurité pour partir. Quoi. Mm-hmm. Sur le site de la gare, il y aura aussi, on propose de la restauration rapide, les frites, les saucisses de Taillard, les crêpes. On propose aussi une soupe aux choux qu'on peut déguster sur place pour emporter.
2: D'accord, donc pensez à venir avec son contenant.
5: Exactement, et puis aussi, on propose une tombola, mm-hmm. pour que chacun reparte avec son petit cadeau. Et les commerçants, les artisans ont été vraiment très généreux cette année, on les remercie encore pour leur soutien, ainsi que les sponsors qu'on ne pourrait pas citer, ils sont trop nombreux, mais en tout cas, merci pour la générosité.
2: D'accord, et bien merci beaucoup Sandrine pour la présentation de la Taillardine.
5: Merci.
2: Et à bientôt.
5: Et bon, on espère vous voir nombreux dimanche. Merci beaucoup.
2: Au revoir.
5: Au revoir.
1: Merci à toutes les deux. On va lancer le générique pour commencer les petites annonces.

0: Et on commence d'une manière tout à fait opportune par les 30 heures de direct radio qui auront lieu le vendredi 18 septembre à partir de 16h jusqu'au samedi 19 à 22h au studio d'Annonay. Voilà, c'est l'année des 30 ans de la création de Radio D'ici et on avait envie de fêter ça entre les bénévoles, les salariés, les anciens, anciennes bénévoles, les anciens, anciennes salariés peut-être, les partenaires, mais aussi avec vous, auditeurices, et de profiter de cet événement pour faire connaître Radio D'ici et les radios associatives. Je ne sais pas si vous avez eu la chance de tomber sur une affiche pour cet événement, voilà, réalisé par notre nouvelle commission communication. D'ailleurs, n'hésitez pas, on a encore des marges d'amélioration, je pense, sur la com, donc à nous faire des retours. Mais voilà, il y a une petite affiche qui a été collée un peu de partout dans le secteur avec un QR code qui renvoie sur le programme. Mais ce programme, on va aussi le mettre sur le site avec le son de la Bido. Et puis, ma mission, c'est de créer un onglet événement sur le site internet voilà, de la radio. Alors, on va pas vous détailler tout ce programme. Faut aller le voir par vous-même, mais on vous donne quelques éléments. Donc, on débute le vendredi à 16h avec une rétrospective de la radio. Il y aura une présence sur le marché d'Annonay. Donc ça, ce sera le lendemain, le samedi matin. Je retourne le vendredi à 19h, il y a Alexis, un bénévole de la radio qui participe notamment à l'émission Astro-Ciel, qui va faire une émission ouverte autour de l'astrologie, des discussions. L'astronomie, carrément. Oulala, surtout pas l'astrologie, pardon.
1: S'il écoute, là, il a dû se retourner sur son siège.
0: Ouais, mais moi c'est pareil, je suis à deux doigts de tomber.
1: J'étais auto-retourné.
0: Ouais. Il nous prépare aussi un jeu de rôle à 21h et puis ensuite on aura plusieurs émissions en direct. Voilà, il y a Morgan qui nous en fait, il y a Anne-Laure de correspondance, il y aura des petites diffusions d'enregistrements qui ont été faits en avance. On triche un peu, il y a quelques heures, voilà, bon,
1: c'est pas de la triche. C'est pas de la triche, on est là pour les annoncer, pour les contextualiser, tout ça.
0: Mais oui, c'est vrai.
2: On n'est pas tous des oiseaux de nuit, malheureusement.
0: C'est clair. Oui. Plutôt dans l'équipe, et pas d'ailleurs.
2: Ouais. Oui, c'est ça.
3: Et il y aura aussi la première de DI de cette nouvelle émission.
0: Ah, ouais. Et oui, c'est vrai. Donc ça, c'est le samedi. Ça s'appelle L'écume des jours. Ce sera à 13h le samedi, DI en direct pour sa première émission.
1: Bah, c'est une fausse première, en vrai, ouais, parce qu'elle faisait déjà cette émission il y a quelques années. C'est plutôt un comeback.
0: C'est ouais, d'accord.
3: Oui, c'est vrai qu'elle le faisait avant.
0: Ah, c'est du mensonge en direct. Bon, bah voilà, c'est un comeback de DI.
1: Ah, si tu sais pas, c'est pas du mensonge.
0: On a aussi de l'animation en direct pendant la nuit, avec Metallic Waves à 1h et puis de 2 à 4h des bénévoles et puis aussi des salariés, anciennes salariées qui viennent animer une émission de musique.
1: Ouais, en buvant des bières.
0: Voilà.
1: Et autres.
0: Avec Sarah, une autre bénévole, on vous a préparé des petits bulletins d'informations, météo, horoscope, à 9h le samedi, et puis à 12h30, le jeu des 30 centimes, 12h45 même pour celles qui écoutent France Inter. Et puis ça termine le samedi soir, donc à 18h, il y a un petit moment de micro ouvert, voilà, avec les personnes qui ont envie de passer. 19h, c'est sans rancune. Ensuite, Lélé aura enregistré un super épisode de Comptoir des Comptes. Et puis, on finit à 21h avec le grand final. Peut-être un quiz autogéré. Voilà. On peut dire ça comme ça. Donc voilà, ça c'est pour les 30 heures de direct en l'honneur des 30 ans de Radio D'ici qui auront lieu ce week-end au studio d'Annonay.
1: Allez, moi je vous parle du 26FK, l'association annonéenne située dans le centre ancien. Et donc, comme pour la plupart des associations, c'est la rentrée dans ce café associatif, avec la reprise de plusieurs activités régulières, notamment l'atelier pratique numérique, les mercredis de 10h à midi. C'est un temps pour découvrir et apprendre à utiliser du matériel numérique en fonction de ses besoins. Un atelier qui est gratuit. Il y a également un atelier d'initiation à la langue des signes qui est proposé tous les mercredis, donc jusqu'au 18 novembre. Et donc ça a lieu tous les mercredis de 18h à 19h30. L'atelier est animé par Bertille, qui vous permettra d'entrer dans le monde des sourds et des sourdes et sa culture. Des rendez-vous pour s'initier donc à la langue des signes française et découvrir un autre mode de communication. Alors ces ateliers sont au tarif de 5€. Donc le programme est assez riche et on vous invite à aller le découvrir par vous-même en allant directement au 26FK ou en regardant sur leur site internet. L'envers du grenier a une petite annonce à faire passer puisqu'elle cherche un service, enfin des services civiques même. Donc l'annonce se présente telle quelle. Donc créatif, créative et dynamique, tu cherches une expérience riche en rencontres et pleine de découvertes, alors deviens volontaire à l'envers du grenier. D'octobre à juin, deux jeunes sont recherchés pour rejoindre l'équipe du grenier pour contribuer au développement d'actions de sensibilisation à la transition écologique, c'est-à-dire travailler sur la zone de gratuité, réaliser des affiches et des supports ludiques, soutenir la réalisation d'actions sur le territoire, donc des animations, des soirées, toutes sortes d'événements divers, et également proposer des animations qui facilitent la création de liens entre habitants, habitantes, dans une logique de partage et de faire ensemble. Voilà, donc les candidatures pour devenir service civique à l'envers du grenier sont ouvertes jusqu'à fin septembre. N'hésitez pas à contacter l'envers du grenier et à faire circuler l'information. Et je vais vous parler maintenant de la Source Garouste, une association à Annonay dont j'ai découvert l'existence il n'y a pas si longtemps que ça d'ailleurs, on ne doit pas en parler tant que ça. La Source Garouste vous invite à une inauguration ce samedi 19 septembre, c'est à 10h30 et c'est une inauguration qui s'intitule Ronce, ça se passe sur les berges de la Deume. Le rendez-vous est à l'entrée de la Via Fluvia, donc côté rive de Faya, près du Super Rue à Annonay. Un départ groupé est prévu pour une balade inaugurale, donc performer et danser à 11h. Ronce, c'est une performance végétaliste, une pièce pour trois joueuses dans un espace du dehors. Voilà, ça a l'air assez original. Si vous avez besoin d'un petit peu plus d'informations, vous pouvez vous rendre sur le site de la Source Garouste, www.lasourcegarouste.fr. Je rappelle que cette inauguration est le samedi 19 septembre à 10h30.
0: Et c'est de nouveau à moi, mais comment ont été distribuées ces annonces? On ne sait pas.
2: Vive l'anarchie.
0: La Chèvrerie, c'est le retour de La Chèvrerie ce samedi 19 qui vous propose un spectacle de cirque en plein air. Ça s'appelle Chajara et c'est de la compagnie Nejma. Un petit synopsis. Il y a celui qui cherche à partir, qui regarde l'avenir vers un destin inconnu. Celui qui est sur le départ, encore un peu ici et déjà un peu là-bas. Il y a celle qui hérite d'un passé qu'elle tente de comprendre. Immigrée de troisième génération, elle plonge dans son histoire, fouille les souvenirs d'un lieu qu'elle n'a pas connu et cherche la mémoire d'une langue qui ne lui a pas été transmise mais qui pourtant circule en elle au plus profond de son corps. Et puis il y a le voyageur qui part à la rencontre et apprend au contact de ce qui l'entoure. La musique est son langage. Ces trois personnes se rencontrent autour de l'arbre Chajara, représenté par le mât chinois, symbole de la terre natale, de l'identité, de l'origine, de la source, de la foi, de l'ancrage, mais aussi de l'échappatoire, de l'abri ou d'une zone de confort. Elles se répondent, ravivent des mémoires et nourrissent leur désir d'apprendre. Leur relation les transforme et les tourne vers l'avenir. Au croisement de leur parcours, elles contemplent l'horizon, le large, le lointain et s'accompagnent dans leurs voyages respectifs. Voilà, donc c'est un événement qui se passe à La Chèvrerie, donc La Chèvrerie qui est à Chemina,
3: c'est bien.
0: Ok, super. L'ouverture des portes est à 19h avec bar et petite restauration avant le début du spectacle qui est à 20h30 et l'entrée est à prix libre et conscient. Mais bon, on va garder prix libre.
3: Le samedi 19 et dimanche 20 septembre, la Rase à Saint-André-en-Vivarais ouvre ses cette fois pendant 2 jours son refuge LPO pour la fête de la nature organisée par l'ASPA, Association de protection des animaux sauvages, et la LPO, Ligue de protection des oiseaux. Avec un programme riche d'animations, conférences, balades thématiques, les oiseaux, papillons, flores, champignons, lichens, etc. Vous pourrez en apprendre sur tous ces éléments de la forêt et de la nature. Je dis la forêt, mais d'ailleurs c'est plus la nature que la forêt, un peu tout quoi. Et avec une balade nocturne, avec une découverte des papillons de nuit. À l'honneur cette année, le guet. Et les renards, le jet, j'ai dit le guet, c'est le jet, G-E-A-I, c'est jet, c'est mieux.
2: C'est mignon, un jet guet.
3: Un jet guet, le jet et le renard, pardon. Et aussi des animations, jeux pour les enfants avec une exposition de la LPO. Alors, on vous attend pour ce bain rafraîchissant de nature. N'hésitez pas à apporter votre pique-nique, c'est au 434 chemin de la Raze. Donc ça se passera le samedi 19 et dimanche 20 septembre.
0: Et on vous parle maintenant des journées du matrimoine et du patrimoine. Vous ne le savez peut-être pas, mais bien sûr que si, vous le savez. C'est ce samedi 19 et dimanche 20 septembre. Et à cette occasion, il se passe vraiment tout un tas de choses sur le territoire, dont les 30 ans de Radio d'ici, il faut le rappeler. Mais on va vous parler d'autres événements parce que on est comme ça, nous, on vous parle d'autres événements qui nous concurrencent directement. Donc vous pouvez aller aux Portes de la Mer à Vanosque, l'association Saraca présente l'exposition du côté des Italiens des photographies argentiques du XXe siècle. Des architectures de Vasco à Scolini aux silhouettes de Carmelo Bongiorno en noir et blanc, en passant par les paysages et nus en couleurs de Franco Fontana, cette exposition comprend un peu plus d'une vingtaine de photographies. Ces artistes italiens mondialement connus participent de l'histoire de la photographie du XXe siècle. Leurs travaux sont accrochés dans une vieille grange rénovée dans un lieu magique au cœur de l'Ardèche verte sur les flancs du Pilat. Il s'agit bien sûr des Portes de la Mer à Vanosque. Donc, ça sera ouvert vendredi 18, samedi 19 et dimanche 20 septembre de 15h à 19h. Si vous n'êtes pas disponible, parce qu'il y a tellement de choses à faire le week-end avec les journées du patrimoine, comme passer par exemple au studio d'Annonay, eh bien une ouverture sur rendez-vous est possible jusqu'au 30 septembre. L'entrée est à prix libre avec une adhésion annuelle à l'association à partir de 2 euros. Et sachez que la compagnie La Baraka d'Annonay vous ouvre la chapelle aux visites guidées. C'est un événement gratuit qui est sur inscription. J'imagine rendez-vous sur le site de La Baraka.
1: Et toujours dans le cadre de ces journées du matrimoine et du patrimoine, la Magma vous invite le dimanche à 14h à une visite de leurs locaux avant une écoute collective d'archives sonores de 15h à 17h. C'est le collectif Grand Ensemble qui vient présenter son documentaire 1983, reprise des tanneries d'Annonay par les salariés, commenté donc par la sociologue Morane Chavanon et suivi d'un échange avec des acteurs et des actrices de cette reprise. L'entrée est gratuite et sans inscription. Tu vas rajouter un petit truc, Manon ?
4: Oui, eh ben, c'est parce que des personnes du collectif Grand Ensemble vont également présenter et diffuser ce même documentaire pendant quoi ? Pendant les 30 heures de direct.
2: Mais quel hasard !
4: Mais si.
1: À quelle heure déjà tu l'as l'horaire en tête ?
4: Non, ouais, c'est le samedi à 17h.
2: C'est fou ça.
1: Voilà. Ça sera même une avant-première.
4: Ouais.
3: Ouais.
1: La classe.
4: Je crois que ça a déjà été diffusé ouais, pour les journées du patrimoine de l'année dernière.
1: Ok. Et donc, ça continue tout le week-end, en fait, avec une balade sur l'île du Beurre à Tupin-et-Semont, donc seul ou lors de visites accompagnées. Donc, tout le week-end, mais la visite accompagnée, c'est le samedi 19 septembre de 14h30 à 16h, ainsi que de 16h30 à 18h. Le site de l'île du Beurre est un témoignage de ce qu'était le Rhône avant son aménagement, façonné de milieux naturels propices au maintien d'une faune et d'une flore remarquables. La visite est gratuite, mais par contre sur réservation si vous voulez participer à la visite accompagnée. Sinon, vous pouvez venir quand vous voulez. Et cette fois, c'est Éléonore qui va prendre la parole. Et même Quentin, on ne les arrête plus.
2: Quentin, je te laisse là.
3: C'était juste une vanne pour demander pourquoi on dit l'île du Beurre.
1: Ah ouais, d'accord. Attends, je coupe ton micro.
3: Je vais te dire ça.
5: parce qu'on fait de très bonnes tartines là-bas en fait. Voilà.
1: C'est ça.
5: Tu sauras. Et toujours dans le cadre des journées du patrimoine, il y a une balade documentée qui vous est proposée dans la commune de Saint-Sauveur-en-Rue, très charmante petite commune. Donc ça se passe le 19 septembre. Donc ce sera le samedi si je ne m'abuse.
4: Oui.
5: Merci. Et donc du coup, qu'est-ce que vous pourrez découvrir dans cette balade commentée ? Sachez déjà que le départ se fera au parking Place Guetta et que à partir de là, vous pourrez découvrir tous les lieux emblématiques de la commune, donc le lavoir, la bascule, la croix, l'entrée du prieuré, la Pietà, la place des Platanes avec le marché, la voie royale, l'église et puis la pierre tournante, la rue du Pertuis avec la forêt de Taillard et enfin le dortoir de l'usine avec une exposition de voitures anciennes et d'anciens outils à bois et puis également la gare avec le chemin de fer. Et on arrive au dortoir qui est route du Tracol avec un buffet et une buvette pour se restaurer après toutes ces émotions. Donc c'est une balade autonome qui est documentée en 8 étapes. Il suffit de suivre les flèches et de vous arrêter à chaque numéro pour découvrir, j'imagine, les panneaux, les informations. Donc vous pouvez commencer à l'heure que vous voulez. Ça se passe le 19 septembre à Saint-Sauveur-en-Rue.
4: Et le CCSTI, ce qui veut dire Centre de Culture Scientifique, Technique et Industrielle de l'Ardèche, vous invite à découvrir le programme de la Fête des Sciences 2026 qui aura lieu dans le département. Donc là, c'est une conférence de presse dont on vous parle, qui se tiendra le lundi 21 septembre à 15h à Annonay-Ronaglo, qui est à Davézieux, comme son nom ne l'indique pas. Donc la fête de la science aura lieu du 26 septembre au 26 octobre et cette édition sera placée sous le thème Saveurs savantes. Il y aura plus de 270 animations gratuites rien qu'en Ardèche et le temps fort aura lieu cette année au parc de la Lombardière à Annonay-Davézieux les samedis 10 et dimanche 11 octobre de 10h à 18h. Donc plus de 80 animations ce jour-là et on vous détaillera ça plus en détail lors des prochaines bidos parce qu'il y a plein de trucs intéressants. Et j'en profite pour vous parler de quelque chose que j'ai découvert cet été et donc qui est partenaire aussi de cet événement. C'est l'observatoire astronomique qui se situe à Mars. Donc Mars qui est en Ardèche mais qui est très proche de la Haute-Loire. C'est à peu près à une heure d'ici. Peut-être c'est un peu plus proche d'Annonay. Et en fait, il y avait un petit club d'astronomie là-bas il y a quelques années. Et puis, pour faire connaître le village, plusieurs élus et puis j'imagine d'autres partenaires ont fait un coup de com' en invitant des astronautes à partir en montgolfière et à venir se poser sur Mars. En disant des astronautes arrivent sur Mars. Ce qui n'a pas pu être possible parce que les conditions météo n'étaient pas remplies, donc ils n'ont pas pu se poser. Mais le coup de com' a marché. Et en fait, il y a un club d'astronomie qui a racheté un dôme là, pour observer les étoiles. Et ils font notamment une fête des étoiles, je pense. C'était cet été, c'était super. Il y avait plein d'animations. Et c'était aussi soutenu par le CCSTI de l'Ardèche. C'était super. Donc si vous ne connaissez pas, allez-y.
1: Allez, une petite annonce pour vous parler de l'ouverture de saison de Tech. Vous aurez beaucoup plus d'infos et vous entendrez les infos annoncées par Laure Justen, chargée de communication de Tech, et ainsi que Amandine, leur directrice. Donc dans le local Montvote de cette semaine, pour plus d'infos. Mais en gros, cette ouverture de saison a lieu ce samedi 19 septembre à partir de 18h au péage de Roussillon. C'est au parc de l'Âge d'Or avec un repli à la salle Baptiste du Feu si jamais il fait mauvais temps. Et c'est la compagnie Les Rustines de l'Ange qui vous présentera le spectacle Corazon. Donc Corazon, c'est avant tout la force du cœur, 9 hommes et femmes se déplaçant dans un même élan, ne faisant qu'un dans leur intention, celle de prendre le risque du don. La musique donne le chemin à suivre pour entrer avec Helleux dans ce généreux partage. Voyageurs et voyageuses intemporelles et tour à tour chanteuses, accordéonistes, percussionnistes, il et elle s'engagent corporellement dans un rituel généreux et joyeux. Voilà, donc c'est dans le cadre de l'ouverture de saison de Tech, Travail et Culture à Péage de Roussillon au Parc de l'Âge d'Or le samedi 19 septembre à 18h.
4: C'est la fin des annonces audio, mais on va écouter un petit son enregistré à l'avance par un ou une bénévole. Ou peut-être.
1: Non, c'est Angélique.
4: C'est une salariée, en fait, c'est ça. Donc je recommence. Un petit son enregistré par Angélique, une salariée de l'Envers du Grenier, voilà, qui vient présenter les événements de cette semaine.
6: Bonjour, c'est Angélique de l'association L'Envers du Grenier, située à Saint-Sauveur-en-Rue. Avec sa recyclerie et son café, ouvert les mercredis et samedis de 10h à 19h. Et aussi sa programmation d'ateliers, soirées et autres moments festifs. Mercredi 16 septembre, de 15h à 18h, c'est l'espace rencontre ludique et le prêt de jeu. Pour les 0 à 99 ans, est gratuit. La ludothèque Tu Joues s'installe chaque troisième mercredi du mois pour deux occasions. Des espaces de jeu pour s'inventer des histoires, enfiler des perles, faire un jeu de stratégie ou câliner des doudous. Et de 17h à 18h30, emprunter deux jeux pour un mois. Une adhésion annuelle à prix libre est nécessaire auprès de la ludothèque. Du 16 au 26 septembre, c'est la quinzaine culture de la recyclerie. Un sac cabas rempli de livres, DVD, CD, vinyle, jeux vidéo pour 5€. La recyclerie est ouverte les mercredis et samedis de 10h à 19h. Et vendredi 18 septembre, à partir de 19h, c'est la soirée spectacle poético-musicale L'Envol, avec Françoise Drevet et Grégory. Au fil des notes, au fil des mots, Fran, autrice, compositrice, interprète, accompagnée par Greg à la guitare, vous invite à partager son univers aux couleurs de la vie. Participation au chapeau, accès libre, boissons et grignotes apéro sur place.
4: Allez, c'est la fin des annonces pour cette semaine, mais on continue avec la rubrique émission de la semaine. Alors, sur les créneaux de place publique, il y a la restitution des tables rondes qui ont été enregistrées lors de l'événement Mon Pila en Selle, qui a eu lieu entre Saint-Julien, Bourg-Argental, Saint-Sauveur, voilà, c'était en mai. Et il y a eu deux tables rondes, une notamment avec des élus du territoire sur les plans cyclisme du secteur, voilà, anciens, en cours, projets à venir. Et puis la deuxième, c'était quelqu'un qui voyage en vélo, qui nous donnait son témoignage. Et puis maintenant... Désolée, je sais pas pourquoi j'ai regardé par la fenêtre, du coup tout le monde se penche, il n'y a rien du tout.
1: Bah, c'était vraiment juste pour suivre le mouvement, mais je trouvais ça marrant. Mais...
4: bon voilà, donc c'est la restitution de ces deux tables rondes sur les créneaux de place publique. J'en profite tant que j'ai le crachoir pour dire que donc, le programme de ce week-end, bien sûr, va être bouleversé par quoi ? Par...
3: Les 30 ans de la radio,
4: je crois. Hein. Ouais. Voilà, donc toutes les émissions normalement qui passent entre vendredi 16h et samedi 22h, n'auront pas cours.
5: Et oui, donc rendez-vous sur le www.radio10.com si vous êtes vraiment très très frustré et que vous voulez les entendre quand même. Mm-hmm. Voilà.
1: Puisque toutes les émissions sont en replay sur le site.
5: Tout à fait. Et moi, je vous parle d'un autre monde qui reprend du service avec la relance de l'émission. Donc, c'est une émission littéraire, je vous le rappelle. C'est Françoise, Michel et Louis qui partagent avec vous des lectures de textes intégrales. Et là, ce qu'ils ont choisi de partager avec vous, c'est La vie devant soi de Romain Gary, qui a publié en 1975 le livre sous le pseudonyme d'Émile Ajar. Et donc, si vous connaissez un peu ce livre, il a gagné le prix Goncourt et il a séduit également les lecteurs du Goncourt. C'est l'histoire de Momo, un petit garçon arabe, le préféré de Madame Rosa, une vieille prostituée juive qui garde des enfants de toutes origines dans le quartier populaire et très métissé de Belleville, à Paris bien sûr. L'humour, la tendresse, l'invention verbale sont les armes de Gary contre le désespoir. Et ces armes, elles restent plus actuelles que jamais contre la misère, le racisme et l'exil. Quand grand écrivain, il ne cherche pas à maquiller, mais à affronter dans une création paradoxalement réjouissante. Donc voilà, rendez-vous sur le site de la radio pour les écouter en podcast. Ou sinon, c'est Un autre monde, c'est le dimanche. Je crois que c'est le matin maintenant à 9h, si je ne dis pas de bêtises.
4: Ouais, il me semble.
5: Voilà. Sinon, vous vérifiez sur la grille de programmation parce que vous êtes très très doué.
4: Morgan regarde, mais. Est-ce qu'il est assez
1: c'est
4: vif?
1: Ça, dimanche matin à 9h et vendredi à 10h.
5: Ah, vendredi à 10h aussi. Voilà, vous savez tout.
4: Allez, on continue comme souvent. Ah, tu voulais parler, Morgan?
1: Non, je me rappelle que je devais lancer un son là, normalement. Est-ce que tu veux que je le lance maintenant?
4: Eh ben oui, carrément.
1: Tu veux introduire un truc?
4: Ouais, non, bah, j'allais. Non, vas-y.
1: Ok. Merci, France Télécom.

Petit son de tapis parce que on va vous parler du communiqué de presse qui a été écrit par la Confédération paysanne de la Loire concernant l'implantation d'une antenne 5G à Saint-Marcel-de-Féline. Bouygues passe en force malgré les recours judiciaires. La Confédération paysanne de la Loire appelle à faire bloc. Donc elle apporte son soutien total à la ferme de l'Oasis qui est en activité depuis 2021. Nous dénonçons avec force la reprise du chantier mené par l'opérateur Bouygues pour l'installation d'une antenne relais 5G de 36 mètres de haut, située à proximité immédiate de l'exploitation. Ce passage en force intervient alors même qu'une procédure juridique est toujours en cours devant le tribunal administratif de Lyon. Un sanctuaire agroécologique et un projet de vie menacé pour quelques minutes de réseau sur la 89. Donc c'est un mépris flagrant des procédures juridiques et de la démocratie locale. En reprenant les travaux sous prétexte de victoire juridique fallacieuse, l'opérateur balaie l'esprit de la justice administrative et le combat des habitants. À ce jour, la pétition citoyenne « Non à l'antenne 5G à Saint-Marcel-de-Féline » regroupe déjà plus de 730 signatures et l'opposition locale ne faiblit pas. La Confédération paysanne de la Loire appelle à la suspension immédiate des travaux et ce jusqu'à la fin de l'instruction des recours en cours. Nous ne demandons pas l'exclusion technologique, mais le respect des territoires ruraux et l'étude réelle d'implantation. Voilà, donc c'est la lutte qu'il y a en cours sur cette histoire d'antenne 5G qu'on avait envie de vous partager.

0: On continue sur ce sujet parce que Lélé avait envie de rebondir.
1: Oui, ils adorent faire ça, s'implanter en force. Ils avaient voulu faire ça vers la maison de ma mère à moins de 200 mètres. Et heureusement, il y a des collectifs citoyens, il y a des associations voilà, qui se mobilisent pour ce genre de projet. Ça ne marche pas à tous les coups. Là, ça a marché. Bon, ils ont été l'implanter un peu plus loin, hein, ils l'ont implanté quand même. Mais voilà, c'est vrai que c'est compliqué de faire entendre ses droits, à plus forte raison parce qu'effectivement, généralement, ils n'attendent pas la fin de la procédure pour venir bétonner. Et voilà, c'est beau le respect de nos jours. C'est beau.
2: Et on ne parle même pas des personnes qui sont hypersensibles aux ondes. Une amie qui est hypersensible aux ondes et qui a acheté une maison et tout ça. Et quelques mois après, il y a une antenne qui a été construite pas très très loin. Et voilà, elle va devoir déménager probablement.
3: Quelle horreur.
4: Ah, mais le patron de Bouygues, il a tellement d'affaires derrière lui que je crois qu'il n'est plus à une près. Il est en examen en ce moment, je crois, un truc comme ça. Enfin,
0: oui, et puis de toute façon, il n'y a rien qui arrive derrière. Il n'y a pas de sanction.
1: C'est ça que fait la justice. En tout cas, la pétition est sur change.org. Voilà.
0: Et bien voilà, on va passer à la dernière rubrique de cette émission, c'est-à-dire le jeu. C'est le jeu Mafoflucette, voilà, c'est un jeu, comme indiqué, avec une super application qui s'appelle Radio Garden.
2: C'est un site internet, techniquement.
0: Ouais, un site internet qui est d'ailleurs, je pense, créé grâce à des milliards de satellites. Peut-être pas des milliards, mais en tout cas, j'imagine que tout ça est géré par plein de satellites dans le ciel.
2: Moi, je suis pas certain parce que c'est du streaming en fait. Ça passe par internet. Chaque radio a son flux, comme nous, on a notre flux sur notre site internet. Bon, après, c'est pas tellement mieux. Hein, ça fait plein de circulation de données sur internet, mais.
0: Mais est-ce que internet ne fonctionne pas avec les satellites?
2: Certes. Ouais. Mais du coup, c'est le général.
0: Ouais.
2: Et ça me fait penser Big Up à, je ne sais pas son prénom, du marché de Saint-Julien-Molin-Molette et qui vend des très bons fromages de chèvre et qui écoute assez régulièrement la bidomadaire et qui me disait qu'il écoute Radio Garden juste pour le plaisir, pour écouter des radios étrangères et qui trouve que c'est une très bonne idée de faire un jeu autour de ça. Voilà, donc
0: c'est super sympa.
2: Un petit coucou à lui. On lance ?
0: Allez.
5: T'es prête ? Hein ? Je te disais, je me lance.
6: Quoi ?
5: Je me lance. Australie.
6: Ah non, pas encore.
5: Ben, on tombe dessus, c'est le jeu, ma pauvre Lucette.
7: It's amazing. Everybody has such a great story. I heard so many good stories. I'm like, they should all be films and I'd see them all. So, yeah, got the creative juices flowing for sure. So,
8: there you go.
7: It was exciting. Cynthia Erivo has a movie that I would love to see. Huh? It's a legal term. Prima facie?
8: Yeah.
7: Prima facie? I don't know. I don't speak Latin, sorry. I'm trying to find the things that are a little bit out of the way.
8: Ah, there you go.
7: And in my time slot.
8: Exactly, that's what I was going to say, in your time slot, because exactly. The parties are like, you have to cross those out, unless you go have a nap in the middle of the day.
7: Well, I'm off tomorrow and Wednesday, tomorrow and Thursday, so I'm going to try to catch a couple of films.
8: Ah, there you go.
7: And no parties, though.
8: No.
7: No.
8: Because that'll just ruin your system. Like,
7: exactly.
8: Like, just to come back up, because then you think it's like, I want to go to this party, but then like, I'm just
7: nope.
8: Like, I'll just be a mess after. That.
7: Pay for weeks.
8: What's happening on World Report this morning?
7: All right, the Canada Investment Summit is in its second and final day, and so
0: voilà. Il y avait un indice.
1: Oui. Heureusement, il était à la fin et pas quand Morgan il a parlé.
0: Ouais.
2: J'étais occupé à essayer de remonter les niveaux, ce qui n'avait pas été fait en amont. Du coup, j'ai pas tout écouté, j'avoue.
0: Ah, dommage.
2: Je crois que j'ai eu l'indice de fin quand même.
1: Non, tu ne mérites pas.
0: Ouais,
4: oh, tu ne mérites pas carrément.
2: Tu ne
4: mérites pas l'indice de fin. Apparemment, tu ne mérites pas l'indice de fin.
2: Ah, ok, d'accord, ok.
0: Bah, bon, j'ai vu toi, Quentin aussi.
4: Je crois. Je suis pas sûr. Parce que j'avoue pas avoir mon cerveau à décrocher à un moment, je sais pas pourquoi.
0: Une minute, c'est trop.
4: Non, mais je crois. J'ai entendu Canada à la fin. C'est ça?
0: Ouais.
2: Ouais, moi j'ai entendu Croatie, mais.
4: Ok.
1: Même pas vrai.
4: Non, j'étais en train de faire réflexion, ça ressemble vachement. Ça faisait très radio GTA. Pour ceux qui ont pu jouer au jeu GTA 5, ça faisait beaucoup pensé à ça.
2: Parce que c'est radio en anglais, non?
4: Ouais, et puis il y avait l'accent américain aussi, c'est pour ça.
1: Mais est-ce que ce serait pas un piège parce que ouais, j'ai trouvé que c'était vachement compréhensible. Et pour moi, quand c'est compréhensible, c'est qu'en général, c'est de l'américain.
4: L'États-Unien.
1: Ouais, États-Unien.
4: Je dis américain
1: pardon.
4: Aussi, mais c'est.
1: Ouais, c'est États-Unien. Ouais, moi je dis États-Unis pour aller à contre-courant. Voilà.
4: Ben moi aussi, je dirais États-Unien.
0: Super, j'adore quand vous pensez que je vous tends des pièges alors que non, en fait, c'était très très simple. C'était un village, alors ça s'appelle Cujuac, peut-être, avec deux U et deux J, qui est un village nordique du Québec. J'ai l'impression que c'était sur un territoire où il y a des populations inuites. Voilà. Et donc, je ne sais pas si vous avez saisi, mais la personne, elle parlait de films.
1: Et d'aller à une fête aussi.
0: Voilà, c'est ça. Et tous les deux, ça me faisait rire, leur dialogue de... voilà.
1: Oui, c'est ça.
0: Ça drôle. Et au début, Morgan a cru que c'était une erreur, mais non, j'ai mis un petit son de grésillement parce que pour prévenir la radio de Pure Vir Niluc, qui est pas très loin, visiblement, il y a un petit souci sur leur émetteur. Voilà. Si jamais ils nous entendent.
2: Tu leur envoyais un mail?
0: Ouais.
2: C'est toujours agréable d'avoir des gens qui nous font des retours quand ça marche pas. N'hésitez pas d'ailleurs. Hein.
0: Ouais.
2: Si un jour vous essayez d'écouter Radio d'ici et que ça marche pas, que ce soit le 105.7, le 97 ou le 106.6, vous pouvez nous envoyer un petit message, un petit SMS si vous avez nos numéros, n'hésitez pas.
1: On ne sait jamais, peut-être qu'à Pure ni Luc, ils ont aussi un jeu avec Radio Garden et justement c'est notre radio qui passe à ce
0: peut-être.
1: Moment précis. Hein.
0: Ouais.
1: Faut pas exclure à cette possibilité, moi.
4: Coïncidence de ouf.
0: Je suis pas sûre qu'ils vont reconnaître leur village vu la manière dont,
4: oui.
0: dont on prononce, mais
1: dont on massacre.
2: Ouais. Est-ce que ça fait un Larsen s'ils nous rediffusent en même temps qu'on les diffuse, à votre avis?
1: Ouais.
4: Ça serait génial de tester.
0: Et ben voilà, c'est la fin de cette bidomadaire. On vous souhaite une bonne semaine, bien remplie, et puis on vous retrouve la semaine prochaine.
4: Ben ouais,
2: on fait ça.
1: Ouais, on fait comme ça. Allez, même heure, même lieu,
0: ouais.
1: Même fréquence, bien sûr.
0: Et puis on vous rappelle qu'est-ce qui se passe ce week-end, surtout de très important.
2: Les 30 ans.
1: Les 30 ans de la radio.
0: Voilà, avec nos 30 heures de direct.
1: Une seule fois qu'on est trentenaire. Hein.
0: Ouais,
1: faut pas oublier.
2: Ça, c'est bien dit, ça.
4: Peut-être un jour.
2: Allez, à plus.
1: À bientôt.
4: À bientôt.
2: Bidomadaire. C'est pour bidomadaire, en fait.

la démocratie. 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
3: RFI, 7h30 à Kinshasa, 6h30 à Conakry. Et 8h30 à Paris, à la une de votre journal, Édouard Dupénois, de cette vaste enquête de plusieurs mois à laquelle RFI a pris part.
4: Pour comprendre et pour donner à voir autant que possible, l'implacable machine à expulser de l'administration américaine Trump 2.0. 25 000 personnes envoyées de par le monde depuis janvier 2025 dans des pays dont bien souvent ces personnes ne connaissent rien, parce que le renvoi vers leur pays d'origine n'était pas possible, parce que les pays d'accueil, entre guillemets, ont signé des deals encore très obscurs. Au Mali, Assimi Goïta convoquait hier une réunion d'urgence. Le chef de la transition face à une recrudescence d'attaques terroristes. Dakar, en proie aux délestages électriques. Voilà qui est inhabituel, voilà qui suscite une vraie lassitude. La Sénélec l'explique par une panne dans une centrale. Au plus mauvais moment, l'hivernage approche de son pic. La Mauritanie veut restreindre l'accès des mineurs aux réseaux sociaux. Les Nigérians se prennent de passion pour les actions en bourse du groupe Dangote. Et puis nous serons au Maroc, où des fouilles archéologiques révèlent encore un pan méconnu de la préhistoire de la zone.
3: RFI contribue donc ce matin à vous révéler The Deportation Project.
4: La mécanique d'expulsion mise en place par l'administration américaine en janvier 2025 au retour de Donald Trump. 25 000 personnes expulsées des États-Unis, non pas vers leur pays d'origine directement, où ils seraient en danger, mais vers des pays tiers avec lesquels, bien souvent, ils n'ont pas le moindre lien. Cette enquête internationale, plus d'une vingtaine de médias et le collectif Forbidden Stories révèlent donc la manière dont fonctionne cette machine à expulser. Le sort qui attend celles et ceux qui en sont victimes, elle leur donne la parole aussi pour qu'ils ne soient pas que des chiffres. Entrée en matière donc avec Florence Maurice.
5: Ces expulsions existaient avant 2025 mais restaient marginales. Depuis le retour de Donald Trump, elles sont devenues massives. Washington affirme qu'il s'agit surtout de personnes condamnées pour des crimes ou dont le pays d'origine refuse le retour. Mais selon notre enquête, beaucoup de ces personnes bénéficiaient en réalité d'une protection accordée par un juge américain. Elles ne pouvaient pas être renvoyées dans leur pays d'origine. L'administration Trump contourne donc cet obstacle en les envoyant dans un pays tiers. En théorie, la loi américaine impose de donner un préavis aux personnes expulsées et la possibilité de contester la destination, mais beaucoup racontent avoir été placés de force dans un avion, à la hâte, parfois sans connaître la destination, les mains et les pieds entravés, reliés à une chaîne. Une fois sur le continent africain, une partie de ces expulsés sont finalement renvoyés dans leur pays d'origine, indirectement celui qu'ils avaient fui. Pour les juristes et défenseurs des droits humains, cela porte un nom, le refoulement en chaîne, une pratique qui viole, selon eux, le droit international. Notre enquête montre également que Washington a mené une vaste offensive diplomatique pour convaincre des gouvernements africains d'accepter ces expulsés avec des contreparties financières, commerciales ou diplomatiques.
4: Florence Maurice, 12 pays africains ont déjà reçu chez eux des centaines de ces expulsés. Vous en retrouvez une carte complète grâce à la déclinaison numérique de cette enquête, direction nos réseaux sociaux et notre site internet RFI.fr. Quelle contrepartie ces pays en espèrent-ils? Qu'est-ce qu'il y a précisément dans ce deal migratoire? Ce sera le deuxième volet demain de cette enquête de Deportation Project.
3: Une réunion de crise au Mali après une succession d'attaques terroristes.
4: Le chef de la junte, Assimi Goïta, convoquait donc hier cette réunion d'urgence. Alors que le Mali, en effet, a essuyé au moins 3 attaques en un peu plus d'une semaine. Celle de Diourra, dans le centre du pays, mais aussi un poste de contrôle à 35 km de Bamako. Et puis une frappe sur la zone aéroportuaire de Sévaré. Le point dans la correspondance régionale de Serge Daniel.
6: Aucune information officielle n'a filtré de la réunion de crise présidée par le chef de la junte malienne, le général Assimi Goïta, qui est également ministre de la Défense. Il y a probablement eu une évaluation de la situation sur le terrain. Le camp militaire de Diourra attaqué est l'une des principales garnisons de l'armée dans le centre du pays. Selon le dernier bilan, plus de 110 militaires tués, de nombreux autres faits prisonniers. Après l'attaque du camp, les djihadistes affiliés à Al-Qaïda ont emporté armes lourdes, légères et munitions, ainsi que du matériel tunnels roulants. Plus aucun soldat de l'armée régulière n'est sur place. Plus de traces sur les lieux des alliés russes de Africa Corps. L'endroit est abandonné et il va falloir reprendre en main la situation. Une réorganisation du dispositif militaire au centre du pays n'est pas exclue. La zone aéroportuaire de la localité de Sévaré, toujours au centre du Mali, a été de son côté ce samedi la cible d'attaques djihadistes à l'aide de drones kamikazes. Le gouvernement malien n'a pas encore communiqué sur cette opération. Serge Daniel, Dakar, RFI.
7: Cela fait aujourd'hui 3 semaines que nous sommes sans nouvelles de Moussa Kaka, journaliste nigérien. Vous l'avez entendu pendant des années raconter l'actualité de son pays sur nos antennes. Le 31 août, il quitte en fin d'après-midi les locaux du média qu'il dirige, la radio-télévision Sarawunia. Il n'arrive jamais chez lui. Et depuis, personne n'a de ses nouvelles. Reporters sans frontières parle de disparition forcée. Mais la junte nigérienne n'a jamais communiqué sur ce sujet. Et aujourd'hui encore, des confrères marquent leur solidarité avec Moussa Kaka. Ainsi de Judas Alaondoum, président du patronat de la presse tchadienne.
8: Moussa Kaka est un journaliste connu en Afrique. Et il n'est pas un novice. C'est quelqu'un qui a marqué son temps en tant que correspondant de RFI, mais aussi en tant que patron de presse. Moussa Kaka a fait son travail, et vous vous souvenez, c'est un homme qui place la liberté de presse et la démocratie comme credo. Nous demandons aux autorités nigériennes, aux autorités compétentes, d'ouvrir immédiatement une enquête approfondie, transparente et diligente, afin de faire toute la lumière sur les circonstances de cette disparition et d'employer tous les moyens nécessaires pour retrouver sain et sauf notre confrère et collègue patron de presse.
7: Judas Alaondoum, président du patronat de la presse tchadienne, propos recueillis par Carole Valadin.
3: Des coupures d'électricité en série dans la capitale sénégalaise.
7: Oui, et Dakar n'est pas habitué à ces délestages. Elle constate pourtant qu'ils se multiplient ces dernières semaines. La compagnie nationale le reconnaît d'ailleurs. La Sénélec l'explique par un pic de consommation en cette période de forte chaleur, ainsi qu'une panne dans l'une de ses principales centrales. Que l'on parle de la banlieue de Dakar ou même des quartiers centraux plus résidentiels comme Mermoz, personne ne semble épargné. Reportage Pauline Le Troquier.
9: Cet atelier de couture profite du courant pour faire tourner ses machines ce dimanche. La semaine passée, Démé a été ralenti par 3 longs épisodes de coupure, en plus de petites interruptions.
10: Bah, quand il n'y en a plus, on est là, donc on galère. Ça retarde trop même. Surtout pour les clients qui ne comprennent pas.
11: Oui, mais c'est quoi ça? Depuis quand? Parce qu'avant, il n'y avait pas ça.
9: Dans un contexte de cherté de l'énergie, du carburant, de la viande, ces délestages, c'est la goutte de trop pour Awa, propriétaire d'un stand de fast-food dans le quartier.
12: Ça coûte très cher parce que quand les matériels se gâtent, il faut aller acheter à nouveau. Beaucoup de produits, ça se gâte très facilement. Ça nous empêche vraiment de travailler. C'est comme si on était dans le passé. Là, on est en train de faire marche arrière.
9: Wally, elle, n'était pas préparée à vivre ces délestages en série. Ici, à Mermoz, elle découvre les nuits sans électricité sous la chaleur de l'hivernage.
13: On est un peu choqués, en fait. On n'a pas l'habitude de ça. C'est bizarre. À minuit, 1h, les courants coupent et tout. On n'a pas de bougie, on n'a pas de moyens de voir. Pas de clim, pas de ventilo. Avec la chaleur, c'est pas du tout supportable. On n'arrive pas à dormir. Peut-être il y a ça, peut-être il y a des problèmes d'argent. Je ne sais pas pourquoi ça arrive.
9: À Dakar, les usagers réclament plus de transparence sur l'origine de cet épisode et sur le retour prévu à la normale. Pauline de Troquier, Dakar, RFI.
7: Il est 6h38 à Dakar, même heure à Nouakchott, la Mauritanie, qui envisage de restreindre l'accès des mineurs aux réseaux sociaux. On n'en est encore qu'au stade de la mesure. Elle a été présentée la semaine dernière en Conseil des ministres. Elle prévoit que l'autorisation des parents soit obligatoire pour un jeune de moins de 16 ans qui voudrait utiliser un réseau social. Autre mesure envisagée, limiter les contenus qui ciblent spécifiquement les jeunes, les publicités ciblées ou le blocage encore des messages d'inconnus. À Nouakchott pour RFI, Moussa Omar Barry.
14: À Nouakchott comme dans bien des capitales, à l'école, dans les rues ou à la maison. De nombreux enfants ont constamment les yeux rivés sur leur smartphone, hyper connectés. Dia Hamadou Alousseinou est un blogueur très suivi. Il est aussi père de famille. Et pour lui, ces restrictions sont les bienvenues.
15: En tant que parent, je pense que cela peut être très intéressant parce que les réseaux sociaux, il faut le dire actuellement, ont des conséquences exceptionnelles sur notre existence, notre manière d'être, de faire. Essayer de trouver une solution par rapport à l'utilisation des mineurs, cela peut être une bonne chose.
14: Pour Samba Diop, expert en cybersécurité, ces mesures sont nécessaires car les enfants courent un énorme danger sur les réseaux sociaux, dont les risques ne sont toujours pas réellement identifiés.
16: Nos enfants sont aujourd'hui exposés très tôt à des dangers, cyberharcèlement, contenu inapproprié ou encore dépendance aux écrans. Donc pour moi, protéger ne signifie pas forcément interdire systématiquement, mais il faut aussi éduquer, accompagner et responsabiliser. Les parents eux-mêmes doivent jouer leur rôle, les plateformes aussi doivent prendre leurs responsabilités, les enfants aussi doivent apprendre à utiliser le numérique en toute sécurité. Donc le véritable enjeu pour moi, c'est de protéger nos enfants sans les exclure du monde numérique.
14: En Mauritanie, les réseaux sociaux sont de vrais canaux de communication.
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0: Je vous emmène à la découverte du métier d'Emmanuel Polak, la commissaire d'exposition de l'exposition qui a lieu en ce moment jusqu'au 28 novembre 2026, Le marché de l'art sous l'occupation, au lieu de mémoire, au Chambon-sur-Lignon. On remonte le temps, on observe, on analyse ce qui s'est passé sous la période de l'occupation pour comprendre l'évolution du marché de l'art et pour mettre de la lumière sur des enquêtes, des recherches d'œuvres qui commencent à être restituées grâce à des chercheurs de provenance pour participer à la réparation d'injustices des spoliations des œuvres de cette période. On échange avec Sophie Tizi et Emmanuel Polak. On mène l'enquête avec elle pour redécouvrir des œuvres.
1: Je m'appelle Sophie Tizi. Je travaille au lieu de mémoire maintenant depuis 3 ans. Et je suis chargée d'accueil des publics et de médiation, et plutôt aussi de l'aspect communication ici au lieu de mémoire.
2: Vous accueillez une exposition qui s'appelle Le marché de l'art sous l'occupation.
1: Peut-être ce qu'on peut commencer par faire, c'est de définir ce que c'est que le marché de l'art. Donc le marché de l'art, en fait, c'est toutes les transactions qu'il peut y avoir dans le cadre d'une vente d'objets d'art. Donc ça, c'est de manière générale, mais effectivement, ça va prendre un caractère un peu particulier sous le contexte de l'occupation.
2: Parce que les artistes, ils vont créer, ils ont leur moment d'inspiration, etc. Et puis tout d'un coup, il va y avoir une transaction qui soit faite avec un marchand, un galeriste ou un propriétaire ou quelqu'un, un bourgeois. Et puis après, petit à petit, l'œuvre devient indépendante de son créateur. Oui. Et il va évoluer au fur et à mesure du marché de l'art. Et c'est là qu'on va voir les prix s'envoler en fonction de certains artistes.
1: Exactement. À savoir que aussi, les œuvres en fonction des artistes, sous l'occupation, justement, ce marché de l'art, il va fluctuer. Et parfois, des artistes qui étaient très cotés, sous l'occupation, vont être vraiment dévalués, notamment des grands maîtres comme Matisse, comme Picasso,
2: Chagall, évidemment.
1: Max Ernst, qui sont finalement considérés comme dégénérés par le régime nazi, vraiment au sens médical du terme, c'est-à-dire voilà, quelque chose de dégénérescence de la race. Et on voit vraiment que cet aspect culturel va aussi rentrer, est un instrument de la politique des nazis aussi.
2: Ouais, et donc on voit vraiment que ces artistes qui étaient en pleine expansion, qui étaient en pleine création, parce que c'était un grand bouleversement, la créativité de ce changement, en fait, dans l'histoire de l'art, on sait qu'il y a des périodes spécifiques et eux, ils ont participé à ces périodes. Et en effet, les nazis n'étaient pas favorables à leur travail artistique et leurs comptes ont diminué, voire même leurs tableaux ont été brûlés pour certains, etc. Et donc là, votre exposition, c'est vraiment de prendre le temps de réfléchir et de voir qu'est-ce qui s'est passé sur cette période d'occupation.
1: Tous ces mécanismes, en fait, ces mécanismes-là, à savoir que Paris, à ce moment-là, dans les années 30, c'est l'endroit où se passe à la fois l'émergence des nouveaux courants, à la fois l'installation de nouveaux artistes, mais aussi où se passe le marché de l'art mondial, en fait.
2: Ah, c'est l'effervescence. Exactement. Tous les artistes d'Europe se retrouvent à Paris, et voire même plus loin, puisque du coup, c'est vrai que c'est la place mondiale du marché de l'art.
1: C'est
2: donc
1: ça.
2: Les artistes viennent, se rencontrent, s'influencent aussi, parce qu'on voit que du coup, les rencontres permettent de travailler différemment, d'avoir une réflexion différente, et ça va leur permettre à chacun d'évoluer, de faire marcher vers un nouvel état d'esprit artistique.
1: C'est ça. Et qui va être un peu chamboulé au moment de l'occupation. Même si les nazis ont conscience déjà depuis longtemps qu'il y a des richesses aussi en France qu'ils vont pouvoir récupérer aussi.
2: Oui, donc il y a cette double action, entre guillemets, l'action de vouloir prendre possession d'œuvres qui sont cotées pour pouvoir avoir de la trésorerie pour leurs actions de guerre.
1: C'est ça.
2: Et de l'autre côté, avoir la main mise sur l'évolution du marché. Jusqu'à présent, le marché, il évolue parce qu'il y a l'offre et la demande. Le politique, entre guillemets, ne s'instaure pas à l'intérieur de l'offre et la demande dans le marché de l'art. Et là, sur cette période-ci, et c'est eux qui vont faire évoluer et fluctuer.
1: C'est ça. Et il y a aussi l'idée que les nazis comme Hitler ou Göring sont aussi des gens qui s'intéressent à l'art au niveau personnel. Donc Hitler a ce grand projet de musée à Linz et il souhaite en fait récupérer des œuvres pour enrichir ce musée-là, comme Göring le fait aussi pour sa propre collection personnelle. Et en fait, les œuvres aussi considérées comme dégénérées vont être des moyens d'échange avec des œuvres qui intéressent les nazis aussi.
2: Donc c'est une manière de troquer aussi pour agrandir les collections. Les États, les régions ont des collections. Donc ça veut dire qu'ils achètent des œuvres d'art pour les mettre à disposition du grand public dans les musées. Et le fait de proposer des trocs, eux, ça leur permet d'avoir une une augmentation de leur fonds de collection.
1: Et c'est là qu'on voit aussi qu'il y a plusieurs acteurs et plusieurs lieux qui entrent en jeu. Donc à la fois les lieux comme les maisons de vente, les galeries. Il y a un vrai focus sur les galeries dans l'exposition. Et différents acteurs, que ce soit les marchands d'art, les intermédiaires, les critiques d'art et puis aussi les commissaires-priseurs.
2: Et ça, donc du coup, c'est, dans cette exposition, c'est vraiment ça qu'on va traverser, que vous proposez de mettre en exergue.
1: Voilà, il y a plusieurs exemples, en fait, pour illustrer ce marché de l'art, à la fois du point de vue des galeries, une grande et une galerie un peu plus modeste, les hôtels de vente, notamment l'hôtel Drouot, des places majeures du marché de l'art à Paris.
2: Qui est encore le cas aujourd'hui.
1: C'est ça, tout à fait. à la fin de l'exposition, on pointe aussi cette idée de recherche de provenance, une fois pour connaître un petit peu le destin de ces œuvres après la guerre, en tout cas.
2: Tout à fait. Et c'est tout l'intérêt, parce que cette exposition, elle montre aussi que finalement, on est un peu Agatha Christie, c'est-à-dire qu'on va aller chercher,
1: Oui.
2: Il y a des œuvres qui ont été volées, qui ont été spoliées, qui ont été prises à des personnes dont ils étaient propriétaires. Et au fur et à mesure, l'État français, les différents États vont commencer à dire « Oui, c'est vrai, ça n'a pas été bien ». Il y aura une vraie reconnaissance, et donc du coup après de savoir à qui appartient ces œuvres,
1: oui.
2: Et comment on mène l'enquête pour récupérer les œuvres en tant que petite arrière, en tout cas.
1: Oui, c'est ça, et souvent même c'est même pas les descendants eux-mêmes, hein. C'est des gens comme Emmanuel Polak, des chercheurs de provenance qui sont missionnés pour essayer de faire ce qu'on appelle la traçabilité de ces œuvres depuis la guerre et ensuite et ben parfois de contacter les descendants qui eux n'ont pas forcément même connaissance de tout ça voilà, c'est vraiment le travail pour le coup là d'Emmanuel Polak.
2: Super. Alors on y va à la découverte de cette période là.
1: C'est ça. Alors on commence quand même par l'histoire du goût, justement pour montrer aux visiteurs que la culture est importante pour le régime nazi et essayer de montrer finalement qu'est-ce qu'était l'art officiel, l'art allemand, l'art classique, l'art figuratif, donc notamment avec les statues d'Arnaud Brecker, et puis tout ce qui était décrié, l'art abstrait, l'art moderne en tout cas, avec les noms qu'on peut retrouver ici dans le journal. Alors, ce qui est intéressant avec ce mur, c'est qu'on voit que l'art dégénéré s'inscrit dans la politique nazie, mais est repris en fait par la presse française, notamment ce journal Au Pilori, qui est un des plus virulents en termes de presse antisémite. On retrouve ici tous les traits caricaturaux associés aux juifs à ce moment-là. On voit bien les œuvres qui sont largement discréditées.
2: Tout à fait. Et ça permet d'avoir un point de repère pour savoir justement, à cette période, nous on vit dans une société différente, et donc ça permet aussi de retracer à quel moment on est et quels sont les enjeux de cette évolution de l'art plastique, des artistes contemporains de l'époque, donc de l'art moderne, l'art concret et l'art, on va dire, plus abstrait, par rapport à un art dit classique de représentation la volonté de réfréner en décriant, en dénigrant.
1: C'est ça, et les nazis l'ont assez bien fait aussi. En tout cas, à Munich, en 1937, déjà avant la guerre, il y a deux expositions qui ouvrent. L'une d'art officiel, et donc là, on voit même dans la scénographie qui est très épurée. En tout cas, il y a une espèce de grandeur des espaces. Et une autre exposition, Entartete Kunst, donc l'exposition d'art dégénéré qui ouvre, et où là, la scénographie, il n'y a pas de scénographie. En fait, les tableaux sont posés pêle-mêle.
2: C'est volontairement pour dénigrer.
1: Exactement.
2: Normalement, une exposition, il y a une mise en scène, il y a une scénographie, comme tu dis, pour pouvoir justement avoir pleinement la capacité de l'accueil entre l'œuvre et mes émotions en tant que visiteur. Et là, c'était volontairement fait de manière fouillie pour que ça renforce leurs propos, leur interprétation et non pas la volonté de l'artiste.
1: Exactement. Et puis l'idée aussi d'éduquer en fait l'œil des gens. Voilà toute la stratégie des nazis est là, de dire on va vous montrer ce qu'il ne faut plus regarder. Ces 3 millions de visiteurs, Entartete Kunst, et ça c'est d'ailleurs l'exposition s'est promenée un peu partout dans plusieurs grandes villes et donc il y a vraiment voilà cette idée d'éduquer à ce qu'il faut regarder,
2: ce qui est bien, ce qui est pas bien.
1: C'est ça.
2: Au lieu de laisser l'expression à chacun de ressentir ses propres émotions par rapport à une œuvre, et c'est ça qui fait que l'artiste va nous toucher ou pas. Là, il se positionne comme des têtes sachantes en nous disant ça c'est bien, ça c'est pas bien. Et de donner cette influence dans ces grandes expositions qui va vraiment montrer l'influence de comment l'art influence la société.
1: C'est ça, et tout est amalgamé. On le voit très bien sur l'affiche de l'entrée où finalement on mélange à la fois l'art premier qui est décrié par les nazis et on y voit juste à côté un visage caricatural du juif à ce moment-là. Et on voit bien que art moderne égale art dégénéré égale art juif. Enfin, en tout cas, tout est amalgamé à ce moment-là.
2: Et donc, c'est cette exposition, elle propose ça. Donc, on voit ça dans un premier temps, c'est que ça. La presse a joué largement dans l'influence d'orienter politiquement pour avoir un point de vue qui n'était pas forcément le point de vue de tout le monde, mais pour orienter quelque chose, pour arriver justement à une suprématie intellectuelle.
1: C'est ça, il y a vraiment une modification du goût à ce moment-là qui est soutenue par la presse.

0: Et donc là, dans cette première salle, en visite, ce qu'on fait aussi, c'est qu'on revient sur les lois qui ont justement une influence sur le marché de l'art, parce que finalement, il y a évidemment une histoire du goût, mais aussi ça s'est traduit dans la loi, que ce soit du côté de l'occupant nazi ou du côté français. Et finalement, c'est assez tôt, puisque la défaite de la France, c'est le 22 juin 1940, et un mois plus tard, à peu près le 15 juillet 1940, déjà en zone occupée, les nazis demandent le recensement des œuvres de plus de 100 000 francs. Et donc, l'idée, c'est pas juste de déclarer son œuvre, c'est évidemment de la décrire, de donner...
1: Et de contrôler.
0: Et de cartographier.
1: Sa propre propriété.
0: Exactement. Donc, l'idée, c'est là, à ce moment-là, finalement, sous le couvert de dire on va protéger le patrimoine français, en fait, l'idée, c'est de cartographier tout ce qu'il y a pour ensuite, évidemment, se servir.
2: C'est vrai que c'est très important de faire le pendant, en effet, au niveau de l'influence médiatique, pour orienter les pensées sociétales, et après, tout de suite, la transformation juridique, qui fait que du coup, c'est ça qui va encadrer après nos fonctionnements en tant que citoyens.
0: Et puis, voilà, que ce soit du côté nazi occupant, et puis du côté français, très vite, les autorités vont mettre la main sur les entreprises juives, et parmi celles-ci, évidemment, les grandes galeries. On va réquisitionner. Ce qui est intéressant aussi, c'est quand on regarde un petit peu le statut des Juifs du 2 juin 1941, finalement, dans ce qui est interdit aux Juifs, on retrouve le commerce de tableaux. Donc, finalement, directement dans les lois, on voit bien qu'on interdit désormais aux Juifs d'entrer dans ce marché-là.
1: Ah oui. Qui va en complément avec l'interdiction du commerce des antiquités.
0: Exactement.
1: L'interdiction de l'exploitation de forêts, des concessions de jeux et de l'information.
0: Finalement, on exclut progressivement, mais dès le 3 octobre 1940, l'État français, finalement, copie un petit peu ce qui se passe en zone occupée et définit ce que c'est qu'un juif, et ensuite l'exclut progressivement de l'espace public et même de manière générale de la société.
2: De la société et de la vie culturelle, parce qu'on sait que la vie culturelle, c'est ça qui va influencer la société. Et donc là, ça leur interdit de faire du commerce de tableaux, mais également de produire et de distribuer des films cinématographiques, donc de répondre finalement à une attaque culturelle, ou également de faire de la radiodiffusion ou de créer des spectacles.
0: C'est ça.
2: Donc c'est vraiment une volonté de ne plus donner la possibilité artistiquement et donc intellectuellement, philosophiquement, leur propre pensée.
0: C'est ça. Tout à fait. Et donc, pour ce qui est notamment des entreprises juives, il va y avoir, que ce soit du côté allemand ou du côté français, une politique d'arianisation, donc qui va passer en fait par un administrateur provisoire qui va être désigné et qui va devoir dans un premier temps recenser tout ce qu'il y a dans l'entreprise, et ensuite deux choix, soit vendre l'entreprise évidemment à un non-juif, ou alors liquider les biens de l'entreprise au profit, à son profit à lui, et pour beaucoup au profit de l'État français.
2: Ouais. Et ça, aujourd'hui, ça fonctionne. Une entreprise qui est en liquidation, elle va avoir un liquidateur qui va, en effet, participer à comment on détruit, entre guillemets, l'entreprise qui ne fonctionne plus. Là, c'est l'inverse. L'entreprise, elle fonctionne. Et on nomme un liquidateur, tandis que l'entreprise fonctionne. Et donc, c'est vraiment pour amoindrir les biens, l'activité et la rémunération.
0: Et ensuite, on donne deux exemples de galeries. Alors, une galerie, une petite galerie, celle de Berthe Veil. Donc là, c'est une figure parfois un peu oubliée, mais qui quand même commence à ressortir. Là, il y a eu une exposition à l'Orangerie il n'y a pas si longtemps. Berthe Veil, c'est une des premières femmes à ouvrir une galerie à Paris en 1901. Et c'est vraiment une visionnaire. Elle mise en tout cas sur l'art moderne. C'est la première à exposer Picasso en France. Elle expose des nus de Modigliani. En tout cas, elle y croit. Elle est très proche de Dufy, dont on a une œuvre ici. Et donc, cet exemple nous permet de parler d'une galerie qui est assez modeste, mais qui est très active.
1: Qui est pionnière.
0: Qui est vraiment
1: exactement.
0: Pionnière,
1: qui sait, parce que le rôle d'une galerie, généralement, hein, c'est d'avoir le nez pour avoir c'est l'influence ça. Après
0: pour
1: sur
0: faire émerger, reste. Exactement. Et l'exemple de Berthe Veil, il est très intéressant parce qu'elle a écrit ses mémoires qu'on a ici pendant l'œil. Et ça nous donne vraiment une idée de ce qu'est le contexte artistique de l'époque. On est en 1933, donc vraiment dans les années d'avant-guerre. Et ce qui est intéressant avec ces mémoires, c'est de voir comment ces mémoires vont être utilisées sous l'occupation pour justement parler. Même pas pour en fait décrier ce qui est fait, finalement, on va s'en servir à des fins antisémites. Clairement, on peut lire. On retrouve chez elle le manque complet de sens esthétique de la race juive. Donc là, on a vraiment cette association art moderne, art juif, donc dégénérescence. Et cet exemple, il nous permet vraiment de montrer ça, c'est comment on va réutiliser à des fins antisémites ce genre d'écrit. À savoir que voilà, Berthe Veil, pendant la guerre, pour éviter l'administrateur provisoire, elle a confié sa galerie, qui va en fait très vite fermer parce qu'elle n'a plus beaucoup de moyens. Et donc, ensuite, elle va se cacher. À la fin de la guerre, elle a vraiment très peu pour vivre.
1: Oui, parce que ça fait partie des personnes.
3: Malheureusement, les Juifs étaient condamnés directement. Et les personnes qui les aidaient, qui les soutenaient, qui les valorisaient, vont aussi y participer à se cacher ou à être diminuées. Intellectuellement, physiquement et financièrement. Et ça, cet exemple, il permet vraiment de retracer comment on veut contrôler le marché de l'art, comment on veut contrôler son évolution, tandis que la créativité, à ce moment-là, elle est énorme. Les rencontres artistiques et intellectuelles enclenchent vraiment l'art moderne, la modernité entre la Première Guerre et la Deuxième Guerre mondiale. Et ça, c'est ce qu'ils ont voulu couper.
0: C'est ça, tout à fait. Et donc voilà, en tout cas, c'est un exemple. Et donc à la fin de la guerre, certains artistes qu'elle a fait émerger vont offrir une œuvre pour lui permettre de vivre dans de meilleures, enfin, en tout cas, dans des conditions dignes après la guerre.
3: En reconnaissance de son soutien,

0: 2026, il y a eu la Cour suprême de New York, des États-Unis, qui a pris une décision pour justement redonner une œuvre de Modigliani qui avait été saisie, qui avait été prise, et les redonner à un descendant, mais en tout cas un ayant droit d'un galeriste, qui lui permet, lui, en tant qu'agriculteur français, de récupérer une œuvre qui vaut, je crois, 21 millions d'euros, parce que le marché de l'art évolue, et puis après, du coup, la cotation augmente. Mais voilà, ce sont des personnes qui ont été des pionnières et en même temps très importantes pour la protection et la sauvegarde des œuvres et des personnes.
1: Voilà, et après, par une grande galerie, la galerie Paul Rosenberg, donc là c'est une galerie beaucoup plus fastueuse, et ça on le doit aussi à au sens des affaires de Paul Rosenberg, qui lui alliait à la fois l'art moderne et l'art classique, et finalement très vite Paul Rosenberg se rend compte qu'il va falloir mettre à l'abri ses tableaux et sa famille, et donc il descend du côté de Bordeaux pour aller se mettre à l'abri dans une grande propriété qui s'appelait le Castel Florac, et il met donc une partie de ses tableaux avec lui dans le Castel Florac et une autre partie dans un coffre à Libourne, un coffre de la Banque Nationale du Commerce. Et ce qui est intéressant pour expliquer un peu le parcours des œuvres de Paul Rosenberg, c'est de s'intéresser à l'œuvre qui est présentée ici, l'Odalisque au tambourin de Matisse. Alors c'est une reproduction, mais son parcours est très intéressant puisqu'elle fait partie des 160 œuvres qui sont dans le coffre de Libourne. Donc aujourd'hui elle est exposée à New York. Et effectivement, le coffre va être pillé. Et donc les œuvres vont être volées, voilà. Et ensuite, elles vont partir au Jeu de Paume à Paris, qui est un endroit où effectivement les nazis vont mettre toutes les œuvres qui sont récupérées.
0: Et c'est un peu un lieu de stockage à l'époque, hein. C'était un lieu de regroupement pour stocker les œuvres volées, spoliées, pour les recenser, voir s'ils les gardent ou s'ils les détruisent ou s'ils les troquent, comme on a dit, pour avoir d'autres œuvres dans leur collection. Et c'est un marché de l'art du coup qui est complètement amoindri, parce que du coup c'est plus l'offre et la demande, c'est le politique qui impose.
1: Oui, tout à fait, et on le voit assez bien avec ces images d'ailleurs, puisque sur ces images on retrouve l'Odalisque au tambourin. Et en fait, on comprend que ces quatre Matisse vont être échangés contre le port d'Anvers de Bruegel. Et donc là, on voit bien aussi le caractère dévalué de ces Matisse à ce moment-là, au profit d'un art beaucoup plus classique, figuratif.
0: Et heureusement, en fait, ça, c'est les photographies de l'époque qui nous permettent de retracer cette histoire, parce que poursuivre suit l'enquête de où sont ces œuvres, où est-ce qu'elles sont parties, le trajet qu'elles font, par qui elles sont passées, qu'est-ce qui s'est passé, les transactions. Des fois, les transactions, elles étaient notées, donc du coup, il y a des archives écrites, mais des fois aussi, il y a des photographies, parce que pour eux, c'était un moment de gloire, parce qu'on arrive à voir tel tableau contre tel autre tableau. Oui. Et donc aujourd'hui, ça nous permet, nous, de faire l'enquête pour retracer qu'est-ce qui s'est passé.
1: Et là, pour le coup, l'enquête, elle a été menée par Paul Rosenberg lui-même, qui, dès la fin de la guerre, s'attache très vite à vouloir récupérer ses tableaux, donc il dresse des listes et il va finalement l'Odalisque au tambourin va lui être restitué quasiment dans l'immédiate après-guerre, et donc là on voit aussi toute une succession d'archives qui nous explique un petit peu où est-ce qu'elles sont passées. Donc on a évidemment des recensements d'œuvres, et puis voilà, par exemple on a une liste là des œuvres de Matisse prises à Libourne, et on retrouve la danseuse au tambourin. Donc on peut ensuite comme ça retracer un peu le parcours des œuvres.
0: Oui, et remonter le fil à la propriété réelle avant que celle soit volée, qu'elle soit spoliée, échangée, troquée, détruite ou autre, de remonter et savoir qui était le propriétaire réel.
1: Exactement.
0: À cette période.
1: Et de le prouver aussi.
0: Oui, tout à fait.

Et ensuite, on va parler de l'hôtel des ventes de Drouot. Et là, le choix a été fait d'entrer dans Drouot par ses photos. Un reportage photographique de la journée.

0: Jean Tissier, l'acteur français, à l'hôtel Drouot, avec une série de photographies assez intéressantes. La première, notamment, on y voit le flux vers l'hôtel des ventes, et ce qui permet d'illustrer cette effervescence du marché.
1: De vraiment montrer que,
0: exactement,
1: voilà, il y avait de l'attrait, il y avait de l'intérêt.
0: Tout à fait, il y a une nouvelle clientèle à ce moment-là aussi, donc on voit bien cette effervescence. Là, on voit aussi sur la devanture de Drouot une affiche montrant que l'hôtel Drouot est interdit aux Juifs, oui, qu'on retrouvera un petit peu plus loin. Ensuite, on voit Jean Tissier qui regarde des affiches de vente aux enchères d'entreprises. Et là, on se doute que ce sont des entreprises qui ont été supprimées aux Juifs pour être vendues aux enchères dans les sous-sols de Drouot. Ensuite, on le voit regarder à la fois des œuvres, et on voit aussi là très bien, avec la vue de la salle de vente, l'effervescence qu'il pouvait y avoir, le monde qu'il pouvait y avoir. Pour finir avec cette photo d'un marchand ou d'un amateur d'art qui part avec des tableaux sous le bras.
1: Qu'on voit de dos.
0: Tout à fait, un peu mystérieux, qui nous invite à essayer de comprendre où est-ce qu'elles vont, ces œuvres, pour ensuite faire leur traçabilité et savoir d'où elles viennent.
1: Oui, tout à fait.
0: Donc voilà, là on retrouve bien l'affiche qu'on voit en tout petit sur la photo. À la demande du commissariat général aux questions juives, l'entrée des juifs dans les salles de l'hôtel des ventes est interdite d'une manière absolue. Donc là, on voit bien qu'on écarte les juifs.
1: Et de la possession, de la propriété, mais aussi de la participation à l'acquisition, ou ne serait-ce que la participation d'être l'effervescence de connaître une vente aux enchères.
0: Oui, et puis surtout que certains juifs ont volontairement voulu vendre des biens pour avoir de la liquidité, pour pouvoir s'enfuir. Et donc là, ça les exclut. Et donc, ils ne pourront pas avoir...
1: la possibilité aussi de pouvoir se faire un troc et de pouvoir se protéger pour revendre leurs œuvres, pour pouvoir partir aux États-Unis ou à d'autres endroits.
0: Et là, ça me permet d'évoquer quelque chose de très important, en tout cas qui est très cher à Emmanuelle, et je pense qu'elle vous le dira aussi. Tout ce marché de l'art et tout ce qu'on explique ici s'intègre vraiment dans la persécution et l'extermination des Juifs. Effectivement, on aime les œuvres d'art, mais ce n'est rien contre une vie humaine, et ça, en fait, vient servir aussi tout ce qu'on raconte ici, vient servir cette politique-là de persécution des Juifs. Oui, là, c'est quand même une petite anecdote, mais vente aux enchères publiques de biens israélites, donc c'est quand même assez ouvertement dit. Il n'y a pas de mystère, en tout cas.
1: C'est pas caché. C'est affirmé, c'est dit, on va vendre des biens qui sont à des personnes...
0: À des personnes juives. Donc les acheteurs ne sont pas ignorants de ce qui se passe, en tout cas. Voilà, et après, à la suite, on a deux tableaux qui sont des originaux et qui appartiennent à la collection Cannes. Et ça fait partie des tableaux qui ont été vendus à Drouot et qui ont été restitués, pareil, dans l'immédiat après-guerre. Mais c'est vrai que pour le coup, il reste encore un peu des mystères sur qu'est-ce qui s'est passé entre cette vente et la restitution.

0: De retour dans Expo Musez-vous.
1: Nous sommes avec Emmanuelle Polak, la commissaire d'exposition, historienne d'art, enquêtrice, j'ai envie de dire aussi, chercheuse de provenance et auteure d'une quinzaine de livres.
0: Et exceptionnellement, on va échanger par téléphone.
1: Grâce à toi et à ce travail d'enquête, on découvre l'histoire d'œuvres d'art qui ont été restituées à leurs propriétaires, car elles ont été volées, pillées, spoliées pendant la Seconde Guerre mondiale sous l'occupation. Et pendant cette période, l'État a exproprié, n'a plus pu rendre possible la propriété d'œuvres d'art et s'en est saisi, les a vendues sur le marché de l'art, enrichies sur le dos des familles juives ou des résistants. Et heureusement, depuis quelques années, un grand travail de mémoire, de recherche, d'enquête est en place pour identifier quelles œuvres font partie de cette sombre période de notre histoire. Les œuvres sont souvent nommées avec une étiquette dans les musées avec le sigle MNR, Musée National Récupération, entre autres. Et toi, Emmanuelle, tu as soutenu une thèse spécifiquement sur cette thématique en 2017. Tu t'es saisie de ce sujet. Tu en as fait un livre en 2019, une super exposition à Paris. Et aujourd'hui, on retrouve cette exposition réadaptée au Chambon-sur-Lignon.
2: Oui, tout d'abord, Caroline, je voudrais vraiment te remercier de mettre un accent et de valoriser cette exposition pour laquelle j'ai eu un grand bonheur à retravailler, puisque comme tu l'as dit, j'avais travaillé en 2019 à Paris, au Mémorial de la Shoah. Mais là, le bonheur de retravailler sur cette exposition en concentrant mes recherches sur deux galeries et sur deux maisons de vente aux enchères et de présenter des œuvres sur lesquelles j'avais eu la possibilité de travailler la provenance. On va en reparler beaucoup aujourd'hui de la provenance, qui est en fait la traçabilité des œuvres réalisées par les historiens d'art pendant une période déterminée. Et donc, la particularité du travail que je présente au Chambon-sur-Lignon est de présenter des œuvres dont la traçabilité des œuvres aurait été douteuse entre la période 1940 et 1945. Et comme tu le sais, c'est une période particulièrement importante, une période des années sombres pour la France et pour laquelle nous devons être très très très vigilants sur la traçabilité et sur l'appartenance de ces œuvres. Pourquoi ? Parce que nous apercevons que en accord, malheureusement, avec les ordonnances allemandes et les lois de Vichy, eh bien, la propriété aurait pu changer de main et que certaines œuvres qui appartenaient principalement à des familles juives auraient pu arriver, comme tu l'as dit, sur le marché de l'art, être vendues, avoir été spoliées, être vendues et passer entre des mains d'autres personnes. Or, en France, on a une chance extraordinaire puisque nous avons la possibilité de participer à la réparation de cette injustice et nous avons la possibilité de restituer les œuvres qui ont été spoliées entre 1940 et 1945 aux familles juives. Et c'est un petit peu mon travail, le travail que j'exerce au musée du Louvre pendant toute l'année. Et puis, lors de ces 6 mois au printemps, j'ai pu monter cette exposition pour la présenter au Chambon-sur-Lignon du 2 juillet au 28 novembre 2026.
1: Peut-être, Emmanuelle, tu peux nous donner un exemple sur des œuvres qui sont présentées dans cette exposition au lieu de mémoire au Chambon-sur-Lignon pour expliquer comment on retrouve une œuvre qui a été volée, qui a été spoliée et tout le parcours finalement d'enquêtrice que tu mènes pour chercher la provenance et essayer de trouver quels sont les héritiers, qui sont les personnes finalement qui auraient dû hériter de ces tableaux, qui n'ont pas été. Et tout ce travail de comment on fait finalement pour retrouver l'œuvre, retrouver les propriétaires et faire ce travail de réparation.
2: Caroline, je vais te parler d'une œuvre que j'aime particulièrement. Il s'agit d'un portrait de femme assise de Thomas Couture. Thomas Couture est un artiste du 19e siècle, c'est un portraitiste de la bourgeoisie, de la haute bourgeoisie, et il nous présente donc cette femme très brune, avec une raie au milieu, avec un corsage blanc, et qui n'est pas mon œuvre préférée en titre général. Moi, je préfère.
1: Oui, pas par rapport à l'histoire de l'art, mais en tout cas, de par l'importance justement de cette récupération et du fait d'avoir récupéré une œuvre qui a été vendu par des galeries qui s'en sont appropriées mais qui n'étaient pas les propriétaires.
2: tout à fait. Donc non, ce que je voulais te dire, c'est que c'est pas dans mon goût personnel une œuvre pour laquelle j'avais une affection tout à fait particulière. Mais comme tu l'as dit, en travaillant sur sa provenance, finalement, on a un attachement très très fort et je ne regarde plus jamais cette œuvre comme j'aurais pu la regarder avant d'avoir travaillé dessus. J'ai une affection toute particulière pour cette œuvre dont je vais te raconter la provenance immédiatement. Lorsque j'ai travaillé en 2014, tu vas voir que ces recherches prennent un temps important, c'est tout à fait chronophage. En 2014, le gouvernement fédéral d'Allemagne me demande de travailler à la provenance d'une œuvre retrouvée dans un trésor nazi. On a appelé le trésor nazi parce que c'est le fils d'un des marchands d'art d'Hitler, Cornelius Görlitz, chez qui on retrouve 1258 œuvres en 2012. En 2014 est créé par le gouvernement allemand une task force, un état-major composé de scientifiques de différents pays, et j'ai la chance de représenter la France et on me demande de travailler sur les œuvres des artistes français. Alors je travaille sur cette œuvre de Thomas Couture, ce portrait de femme, c'est assez compliqué parce que le titre est générique, mais très vite je vais me mettre à la recherche de tous les collectionneurs après-guerre, d'origine juive pour la plupart d'entre eux, qui ont fait des revendications sur les œuvres de Thomas Couture. Donc j'ai un premier cercle assez important de collectionneurs qui revendiquent des œuvres de Thomas Couture. Et puis je vais avoir un cercle un petit peu plus petit qui est celui collectionneurs qui recherchent des portraits de femmes de Thomas Couture. Et là j'ai un cercle un peu plus restreint. Parmi ces quelques demandes, ces quelques revendications, je vais en valoriser une qui est celle d'une personne qui s'appelle Béatrice Bretti. Béatrice Bretti est la compagne d'un grand homme d'État français, Georges Mandel, assassiné juif, assassiné par la milice française en juillet 1944 et qui n'est plus là pour revendiquer les œuvres pour sa fille Claude Mandel, mais dont la compagne, Béatrice Bretti, sociétaire de la Comédie Française, fait une revendication. Et Béatrice Bretti n'a pas beaucoup de temps, elle est en répétition, sociétaire de la Comédie Française, mais néanmoins, elle se rend auprès de la commission de récupération artistique et elle écrit quelques courriers à Rose Vallant, une attachée de conservation très célèbre dorénavant.
1: Oui, parce que Emmanuel, juste pour nos auditeurs, il faut savoir qu'une réclamation, c'est quand même une démarche administrative qu'on fait pour identifier, en fait, auprès de l'État, que dans notre famille, il y a eu des choses qui étaient importantes pour nous et qu'on n'a plus aujourd'hui. Et donc, du coup, ça fait partie d'une liste très longue et ça nous permet de retrouver finalement, est-ce que les personnes qui demandent sont avec les ensembles qu'on retrouve ou pas et d'essayer de voir si ça match ou pas. Finalement, il y a un travail comme ça de retrouver les informations entre ceux qui demandent parce que ça n'est plus dans leur famille et ceux qu'on retrouve à certains endroits.
2: C'est exactement ça. Béatrice Bretti va laisser dans un courrier, dans les revendications qu'elle mène pour obtenir gain de cause pour la fille de Georges Mandel, elle demande une œuvre, elle présente quelques listes d'œuvres et parmi cette liste, on trouve un portrait de femme de Thomas Couture et elle met en exergue cette toute petite note qui va être fondamentale dans ma recherche. Elle dit la chose suivante: je me souviens qu'il y avait un accident dans l'œuvre au niveau du décolleté. C'est-à-dire qu'il y avait un petit trou apparent au niveau du décolleté du portrait de femme réalisé par Thomas Couture.
1: La toile était un tout petit peu abîmée.
2: Oui, il y avait un petit trou. Voilà, il y avait un petit trou dans l'œuvre et elle le mentionne, ce qui est absolument incroyable. C'est un détail qui va avoir toute son importance. Absolument. Donc, je retrouve cette archive aux archives diplomatiques du ministère des Affaires étrangères et européennes à la Courneuve. Et forte de cette information, je vais le transmettre au restaurateur à Munich qui conserve l'œuvre dans un entrepôt secret. Là, ils vont aller vérifier, ils vont aller voir s'il y a une déperdition de matière, s'il y a eu une réparation. Et lorsqu'effectivement, ils s'aperçoivent qu'au niveau du décolleté, il y a une réparation, il y a eu une restauration, on va avoir la possibilité alors de faire matcher la revendication de Béatrice Bretti et l'œuvre qui a été retrouvée dans la collection douteuse de Cornelius Gurlitt, fils d'un des marchands d'art d'Hitler. Voilà.

0: Et c'est ainsi qu'en 2020, on va avoir la possibilité, et j'assisterai à cette restitution de l'œuvre par la ministre de la Culture allemande, Monika Grütters, la restitution de cette œuvre à la petite fille de Georges Mandel, Mercedes Estrada. Inutile de te dire, Caroline, que c'est un moment de grande émotion, puisque, je te l'ai dit, cet homme d'État, grand homme d'État français d'origine juive, a été assassiné par la milice française et il a été spolié par les nazis. Donc, avoir la possibilité, quelques 80 années plus tard, de participer à une sorte de réparation de cette injustice est véritablement
1: une
0: possibilité de se dire que voilà, tu es peut-être au bon endroit, au bon moment, et que voilà, ce que tu as fait n'est finalement pas vain, mais est un moyen de participer dans une moindre mesure à la réparation et à la possibilité de restituer la dignité, l'honneur, et surtout la reconnaissance de victimes de cette famille.
1: Et ça, c'est ce qu'on peut voir aussi à la fin de l'exposition au lieu de mémoire au Chambon-sur-Lignon jusqu'au 28 novembre. Cette exposition, elle montre autant des étapes historiques pour savoir quel est le contexte de cette période sous l'occupation, quels sont les fonctionnements du marché de l'art avant et surtout pendant cette période. Et à la fin de l'exposition, quand on finit de déambuler, justement, on a la chance de découvrir l'œuvre que tu viens de décrire.
0: Cette œuvre, elle a une valeur d'exemplarité parce que, comme je viens de te le dire, on a pu travailler depuis 2014 à 2020, donc on a à peu près 6 ans de recherche. On montre quelles sont les étapes pour retrouver l'œuvre et on a la possibilité de présenter l'œuvre. Présenter l'œuvre au lieu de mémoire du Chambon-sur-Lignon, là encore, c'est un écho tout à fait particulier.
1: Exactement,
0: le Chambon-sur-Lignon, c'est un haut lieu du sauvetage des personnes de confession juive ou considérées comme telles. Et on a bien sûr la décence de ne pas faire l'amalgame entre les personnes et les œuvres d'art, mais avoir la possibilité de présenter ces tableaux qui sont maintenant comme des témoins silencieux de ces exactions, à l'heure où on a de moins en moins de témoins, où il est de plus en plus important de témoigner de ce qui s'est passé lors de la Seconde Guerre mondiale, de témoigner auprès des jeunes générations qui perdent un peu de cette histoire, eh bien, je trouve que voilà, c'est un véritable écho et ça a donné un sens très important à mon travail.
1: Et cet écho, on le ressent quand on traverse l'exposition. Elle nous touche à plusieurs égards quand on voit en effet les changements juridiques de la propriété et également tout ce travail d'enquête que toi tu mènes, mais qui fait écho avec la grande histoire. Et est-ce que tu peux nous rappeler le rôle, par exemple, du commissariat général aux questions juives dans la spoliation ?
0: Alors, le commissariat général aux questions juives est véritablement le marqueur d'expoliation. Et je vais te donner quelques exemples qui sont traités dans l'exposition. J'ai eu la chance d'avoir un prêt symbolique et très important d'Anne Sinclair, qui est la petite fille du grand marchand Paul Rosenberg. Anne Sinclair nous a fait l'honneur et la confiance de nous prêter l'enseigne originale de l'enseigne de son grand-père, la grande galerie Paul Rosenberg, qui se situait au 21 rue La Boétie. Elle en a d'ailleurs écrit un ouvrage important et elle viendra présenter très certainement cet ouvrage au Chambon-sur-Lignon à l'automne. En présentant l'histoire de cette galerie, deux choses. La première chose, c'est que la galerie de Paul Rosenberg a été spoliée dans une très grande largeur, puisqu'il y a encore actuellement une cinquantaine d'œuvres de la galerie de Paul Rosenberg qui sont en déshérence, qui n'ont pas été retrouvées par la famille. Et c'était une des plus grandes galeries de la rive droite de Paris. Paul Rosenberg, en 1939, avait sous contrat à la fois Matisse et Picasso, donc les deux maîtres des avant-gardes. Et donc, c'est une galerie très importante qui, dès l'arrivée des nazis en juin 1940, est repérée, très vite va s'installer en lieu et place de la galerie l'Institut d'études aux questions juives, qui va devenir un organe de propagande à la solde du Commissariat général aux questions juives, et en lieu et place des œuvres magnifiques de Matisse, de Picasso, eh bien, vont être organisées des conférences autour de la question juive,
1: de l'art dégénéré, hein, puisque à l'époque aussi, voilà, il y avait cette volonté d'enlever la trace de ces artistes qui étaient dans une volonté d'art moderne, qui allait profiler après vers de l'art contemporain, mais qui était vraiment dans la création de l'art moderne, du cubisme et de toutes ces formes qui dérangeaient. Et donc, du coup, ils voulaient effacer autant les œuvres que les propriétaires qui allaient les aider à les vendre et à les développer.
0: Exactement, et notamment des grands galéristes qui ont défendu ces avant-gardes. Dans l'exposition, nous avons pris le parti de présenter une très grande galerie, la galerie de Paul Rosenberg, dont je te présentais voilà les caractéristiques, de à la fois une énorme spoliation, puis l'installation dans les locaux d'un organe qui dépend du Commissariat général aux questions juives.
1: Et c'est une vraie volonté d'effacement.
0: Nous présentons également une autre petite galerie, la galerie de Berthe Veil, dont mon amie Marianne Le Morvan avait fait une magnifique exposition au musée de l'Orangerie lors de l'année 2025-2026, et qui a eu vraiment la grande générosité de nous prêter encore des éléments et des documents originaux qu'elle avait collectés pour les archives de Berthe Veil. Berthe Veil est une galeriste très modeste, mais c'est une grande visionnaire et elle a la possibilité de présenter les travaux de ces grands artistes d'art moderne. C'est important que tu parles de l'art dégénéré, j'y reviendrai tout de suite après. Et lorsque Berthe Veil présente ses artistes, ils prennent un peu de cote et bien évidemment la quittent immédiatement. Berthe Veil est d'origine juive et juive alsacienne, et elle aura l'obligation de fermer sa galerie en 41. Mais nous avons la possibilité de montrer tout ce qui a été présenté dans sa galerie avant, et nous avons un tableau, un facsimilé de Dufy, de Raoul Dufy, parce que Dufy était très proche de Berthe Veil, et il l'appelait avec beaucoup d'humour la petite Mère Veil. Voilà.
1: Et ça, c'est très intéressant de voir ça dans cette exposition aujourd'hui, parce que ça fait écho aussi avec les questions plus contemporaines. Nous, dans notre société aujourd'hui, qu'est-ce que tu souhaites passer ou transmettre dans cette période préélectorale ?
0: Bah écoute, c'est une question importante. Je ne vais pas aller sur le terrain des années 30. En tant qu'historienne de l'art, je vais m'arrêter à un rôle de transmission. Transmission à une jeune génération de ce qui s'est passé dans les années 40 en France. Il est important de rappeler qu'une partie de la population a été stigmatisée par effectivement des ordonnances d'une autorité occupante, mais également par les lois de son propre pays. Et c'est là où j'attire véritablement l'attention du jeune public. À un moment donné, si on n'est pas vigilant, une partie de la population peut être stigmatisée. On lui demande de porter un signe particulier, auquel cas c'était une étoile jaune. On l'éradique de la vie économique, on l'empêche de travailler à partir du 3 octobre 1940. On va mettre et la rassembler dans des camps d'indésirables. Puis, par la suite, on va la déporter vers l'Allemagne où, in fine, une partie de cette population sera exterminée dans des camps polonais. Donc, la spoliation s'intègre dans ce processus qui va de la stigmatisation d'une population à son éradication, à son extermination. Donc, je pense que le message est clair, qu'il faut être véritablement vigilant, faire effectivement très attention aux propositions populistes et toujours rappeler ces histoires. Malheureusement, l'histoire ne donne pas de leçons. On sait que l'histoire bégaye, Mais néanmoins, il faut être très très vigilant. Et en tant que historienne, historienne de l'art, la volonté de travailler à travers différents médias, tu as la gentillesse de rappeler que j'ai pu travailler à des ouvrages, mais j'ai écrit de nombreuses bandes dessinées et des ouvrages à destination de la jeunesse pour pouvoir toujours livrer ce message, un message qui s'apparente à un travail de mémoire, à un devoir de mémoire.
1: Oui, c'est très important de communiquer sur cette période. Faut pas tourner le regard. Savoir surtout qu'il est important aujourd'hui ce gros travail de réparation, ce gros travail de recherche, de provenance, et que ça met un peu de lumière sur cette période complexe de notre histoire, très sombre. Et grâce à toi et à tous tes collaborateurs et toutes les personnes qui travaillent dans ce sens, de travailler sur... Voilà, par un tout petit détail d'un petit trou sur une petite œuvre, sur une belle œuvre, je veux dire, ben on peut retrouver une œuvre. Et donc, des fois, il faut oser aussi regarder dans le détail. Moi, je vais plus prendre l'aspect, sur comment on déambule dans une exposition. Alors, on va regarder par rapport à la forme, on va regarder par rapport aux couleurs, mais aussi les détails, parce qu'aujourd'hui, les musées sont constitués d'œuvres. J'espère qu'ils le resteront et que leurs propriétaires, pour ceux qui ont une étiquette MNR, pourront retrouver leur destination finale. Mais en tout cas, voilà, avoir cette attention particulière quand on visite une exposition, que ce soit dans la tienne, celle qui est au lieu de mémoire au Chambon-sur-Lignon, pour expliquer ce marché de l'art sous l'occupation, mais plus largement quand on est dans un musée, de prendre ce temps de regarder, parce que on a l'impression que c'est une consommation artistique ou culturelle quand on déambule dans une exposition, mais en fait c'est tout un travail d'un artiste qui a voulu exposer quelque chose. Et on parlait de l'histoire du goût, et on peut avoir des goûts différents, mais juste être à la recherche de sa propre émotion par rapport à ça me confronte à quoi envers moi-même, et de revenir là-dessus, en fait, c'est le sens aussi de l'artistique.
0: Oui, Caroline, puisque tu me donnes la possibilité, moi je voudrais remercier toutes les équipes avec lesquelles j'ai pu travailler, les équipes du Chambon-sur-Lignon qui ont été particulièrement réactives. Je voudrais saluer Floriane, Sophie, Carmen et Mazarine. Et Maëlle également. Et puis de mon côté un petit peu plus proche, je vais saluer ma collaboratrice, chef de projet, Juliette Vermersch, et puis des personnes qui ont travaillé avec moi. Et j'ai eu la chance aussi d'avoir Vittoria Castiglioni qui a travaillé avec moi. Donc cette exposition, c'est un travail collectif. Et c'est un grand bonheur. Et puis aujourd'hui, c'est mon jour de reprise. Je voudrais te remercier aussi parce que tu me donnes le goût à l'ouvrage. Ça me donne la possibilité de reprendre mon travail de recherche, de fourmis dans les archives, dans la documentation, avec beaucoup de bonheur et avec beaucoup de passion. Alors, merci à toi.
1: Un grand merci de t'accueillir dans Expo Musée, vous. Et pour conclure cette émission, est-ce que j'ai l'habitude de demander aux personnes que j'interroge de peut-être donner trois mots pour décrire cette exposition, le marché de l'art sous l'occupation, qui est visible au lieu de mémoire au Chambon-sur-Lignon jusqu'au 28 novembre. Ces trois mots, ce seraient lesquels ?
0: Provenance, passion, réparation.
1: Un grand merci, Emmanuel, pour ce temps d'échange. Et j'espère qu'en tout cas, ça donnera l'envie à nos auditeurs de se déplacer et de rentrer un petit peu plus précisément dans l'histoire, autant dans la traçabilité, l'enquête, mais aussi des belles histoires de retrouvailles.
0: Merci infiniment.
1: À bientôt pour une nouvelle parenthèse inspirante autour d'œuvres, d'artistes, d'expositions. Et d'ici là, osez ouvrir la porte des musées, d'une galerie, et ressentir ses propres émotions, interpellations, inspirations, être à l'écoute de ce que ça nous procure. Bonne aventure créative et belle découverte. 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

0: s'installe. Ça bouleverse bien sûr le quotidien des patients, mais aussi des familles. Vos témoignages dans 10 minutes.
1: Juste après le journal. Il est 11h à Paris, 9h en temps universel. Bienvenue si vous nous rejoignez. RFI vous informe et c'est avec vous Olivier Sherman, bonjour.
2: Bonjour Juan, bonjour à toutes et à tous. Importante défaite électorale pour Friedrich Merz en Allemagne. Le CDU du chancelier chute à Berlin et disparaît du Parlement du Mecklembourg. Dans cette région, l'AfD arrive largement en tête avec plus de 38% des voix. Merz promet pourtant de maintenir le cap de ses réformes. Un face-à-face Zelensky-Trump cette semaine à New York. Les deux présidents devraient se rencontrer en marge de l'Assemblée générale de l'ONU. Pendant ce temps, la Russie intensifie ses attaques de drones contre Kiev. À l'approche de l'hiver, des familles ukrainiennes décident de fuir la capitale. Et puis la crise humanitaire continue à Ceuta. Jusqu'à 8000 migrants seraient encore à la rue près de deux mois après les arrivées de juillet. Des centaines survivent sous des bâches et des cartons sans sanitaire ni aide alimentaire. Pendant ce temps, de nouveaux appels à franchir la frontière apparaissent sur les réseaux. Et puis un roman inédit et inachevé de l'auteur du Seigneur des Anneaux paraît en français. Son titre, L'histoire de Kullervo. Une nouvelle pépite pour les passionnés de l'écrivain britannique Tolkien. En Allemagne, donc, la CDU du chancelier Merz est la grande perdante des deux élections régionales d'hier à Berlin et dans le Mecklembourg, où son parti conservateur ne parvient pas à se faire élire à l'Assemblée régionale. Le grand vainqueur est le parti d'extrême droite, l'AfD, arrivé en tête avec plus de 38% des voix. L'avenir politique de Friedrich Merz est en discussion depuis des jours. Le chancelier est resté dans une déclaration à chaud, droit dans ses bottes. On retrouve Pascal Thibault à Berlin.
3: Je vous ai compris, mais les réformes douloureuses sont indispensables. C'est en substance le message que Friedrich Merz a voulu faire passer hier soir, quelques minutes après la fermeture des bureaux de vote. Une prise de parole tout à fait inhabituelle pour un chancelier lors d'une soirée électorale. Friedrich Merz voulait visiblement, par un mélange de Churchill, du sang et des larmes, et de Gerhard Schröder, son prédécesseur social-démocrate, auteur de réformes sociales centrales, jouer la fermeté. Mais quelques heures plus tard, on apprenait que la CDU ne serait même pas représentée au Parlement du Mecklembourg. Une première depuis la guerre. Et à Berlin, les chrétiens-démocrates perdent 10 points et la mairie. Le choc à la base pourrait bien contrarier la fuite en avant de Friedrich Merz. Le chancelier ne doit pas seulement composer avec ses troupes. Ses alliés sociodémocrates ont des états d'âme avec les réformes sociales prévues. La remontée impressionnante de Manuela Schwesig dans le Mecklembourg renforce la social-démocrate qui a durement critiqué les projets de Friedrich Merz. Les dirigeants du SPD... Puis le chancelier se présente aujourd'hui devant la presse. On verra si la coalition est ou non sur la même longueur d'onde. Pascal Thibault, Berlin RFI.
2: Élection également en Russie. Le parti de Vladimir Poutine, largement vainqueur des législatives, Russie Unie, recueille plus de 57% des voix et conserve donc sa majorité des deux tiers à la Douma. Aucun parti opposé à la guerre en Ukraine n'avait été autorisé à concourir. La guerre en Ukraine, justement, il en sera question entre la rencontre entre Volodymyr Zelensky et Donald Trump. L'entretien devrait avoir lieu cette semaine à New York, en marge de l'Assemblée générale de l'ONU. L'annonce a été faite hier par le président ukrainien à l'issue d'un coup de fil avec son homologue américain, alors que depuis quelques semaines, la Russie a commencé à lancer massivement contre Kiev des nuées de drones à réaction, plus difficiles à intercepter que les drones utilisés précédemment par Moscou. À bout, certaines familles se préparent à quitter la capitale à l'approche de l'hiver. C'est le cas d'Anastasia Voronova, rencontrée par notre correspondant Luca Lazo.
4: Anastasia, 33 ans, avocate, nous reçoit à la terrasse d'un café à deux pas de chez elle. La vitrine vient d'être remplacée après avoir été soufflée par l'explosion d'un drone russe le 4 septembre dernier à 15h30.
5: Habituellement, à cette heure-là, ma fille se promène près de ce bâtiment. Elle descendait déjà les escaliers et s'apprêtait à sortir avec sa nounou. À 5 minutes près, elle se retrouvait à proximité de l'immeuble, au moment de la frappe.
4: C'est la goutte de trop. Depuis la fin de l'été, Eric Erika, sa fille de 18 mois, montre des signes d'anxiété.
5: Elle a commencé à avoir des crises, à pleurer apparemment sans raison. Il y avait un lien très clair entre l'intensification des attaques et son comportement, avec la manière dont son système nerveux réagit au bruit qui lui rappelle un coup de feu ou une alerte aérienne.
4: Il est 9h du matin, c'est déjà la troisième alerte de la journée. Alors pour protéger sa fille, Anastasia a décidé de quitter la ville. D'ici quelques jours, elle partira environ dans un village des Carpates, à l'ouest de l'Ukraine.
5: L'hiver dernier a été extrêmement dur, mais nous sommes restés, même avec un bébé. Aujourd'hui, j'ai l'impression de renoncer à mes propres principes. Mais finalement, ce n'est pas une question de principe. Il s'agit simplement de survivre et d'essayer d'offrir une enfance à peu près normale à son petit.
4: Un choix douloureux pour Anastasia, qui laisse derrière elle son époux, mais elle se refuse pour l'heure à quitter son pays. Lucas Lazo, Kiev, RFI.
2: Voilà donc Volodymyr Zelensky qui va rencontrer Donald Trump à New York cette semaine. Donald Trump et Emmanuel Macron, eux, vont se retrouver aujourd'hui à New York. Un entretien en marge de cette Assemblée générale de l'ONU sur fond de multiples crises internationales. Le président français doit également rencontrer lui aussi Volodymyr Zelensky et plusieurs dirigeants du Moyen-Orient. Les États-Unis proposent à la Chine d'ouvrir un canal de dialogue sur l'intelligence artificielle. Washington souhaite notamment que les deux puissances puissent se prévenir en cas d'incident lié à leur sécurité nationale. Objectif, davantage de transparence entre les deux grands rivaux mondiaux de l'IA. Une proposition à quelques jours du sommet entre Donald Trump et Xi Jinping à Washington. Presque deux mois après la migration massive de plus de 70 000 personnes depuis le Maroc vers Ceuta, les 30 et 31 juillet, des appels à traverser la frontière continuent d'être diffusés sur les réseaux. Certains incitent à passer à l'acte le jour des législatives, ce mercredi 23 septembre. Dans l'enclave espagnole, la situation humanitaire reste catastrophique. Des milliers de personnes sont livrées à elles-mêmes sans aucune prise en charge. Reportage de Mathias Reynal.
6: Une odeur pestilentielle alourdit l'air à l'entrée de la zone industrielle de Tal Ahal.
7: Nous vivons ici dans la souffrance. Cette situation ne peut plus durer.
6: Ici, ni toilettes, ni douches. Ils sont des centaines de jeunes, en majorité des Marocains, à vivre sous des tentes de fortune faites de bâches et de cartons. Des femmes aussi et quelques familles avec des enfants en bas âge.
8: Il n'y a pas de distribution de repas. Les gens préparent leur nourriture et achètent tout eux-mêmes. Avant, au Maroc, on mangeait trois fois par jour. Ici, il faut être patient et avoir de la chance si tu veux faire un seul repas.
6: À ces conditions de vie indignes s'ajoutent les violences des policiers et des militaires espagnols. Les témoignages s'accumulent.
9: Je dormais quand j'ai aperçu un militaire devant moi. Il m'a donné un coup de matraque sur le haut du front et sur le nez. J'ai eu d'autres blessures. Bref, ils m'ont agressé et m'ont laissé en sang, par terre.
6: Certains brandissent leur demande d'asile en cours d'examen. Ils devront néanmoins attendre plusieurs semaines avant leur prochain rendez-vous. La lenteur de la bureaucratie face à une situation d'urgence où jusqu'à 8000 personnes seraient toujours à la rue. La crise migratoire a exacerbé le nationalisme de ce côté de la frontière. Environ 400 Espagnols ont marché hier à Ceuta pour réaffirmer la souveraineté de Madrid sur ce petit territoire implanté dans le nord du Maroc. Mathias Reynal, de retour de Ceuta, RFI.
2: Le Japon se prépare au passage d'un puissant typhon. Il s'approche de la côte pacifique avec des pluies torrentielles et des vents violents. La région de Tokyo pourrait être touchée dans les prochaines heures avec un risque important de glissement de terrain. Vous faites partie des lecteurs du Seigneur des Anneaux, du Hobbit ou du Silmarillion. Alors, vous serez heureux d'apprendre qu'un roman inédit et inachevé de J.R. Tolkien vient de paraître en français. Son titre, L'Histoire de Kullervo. Il s'agit d'une œuvre de jeunesse de l'auteur britannique, mort en 1973, publiée en anglais en 2015. Sophie Torlotin.
10: J.R.R. Tolkien n'a que 22 ans quand il écrit l'histoire de Kullervo, d'après une légende finlandaise, un court roman qu'il laisse inachevé quand il part au front en 1914.
11: Kullervo, fils de Kullervo, grandit dans une situation d'esclavage, de servitude, après l'assassinat de son père par son oncle.
10: Johan Defer, chargé de la collection Tolkien aux éditions Christian Bourgois.
11: Et qui, petit à petit, au fil de diverses péripéties, va ourdir une vengeance terrible qui l'amènera à un destin tragique.
10: Cette nouvelle parution s'adresse tout particulièrement aux connaisseurs de l'œuvre de Tolkien.
11: Cette histoire de Kullervo, il l'a réinvesti en fait dans la création de son personnage de Turin Turambar, que les lecteurs français de Tolkien connaissent déjà bien pour avoir lu son destin tragique dans le Silmarillion, dans les contes et légendes inachevées.
10: La Terre du Milieu n'a pas fini de livrer tous ses secrets. Il reste encore de nombreux textes de Tolkien inédits, à traduire et à paraître en France.
2: Un petit mot de sport et de football. Le Paris Saint-Germain a battu Marseille lors du Classico 2-1 au stade Vélodrome. Marseille, avec seulement 3 points, est avant-dernier et donc relégable. Tout de suite, 11h10 à Paris, priorité santé. Bonjour Caroline Paré.
0: Bonjour Olivier Schirmann et merci beaucoup.

auditrices, auditeurs de Radio d'ici, amis qui nous rejoignez par le net des quatre coins de France et des pays étrangers, vous êtes les bienvenus dans votre émission Swing chez Trenet. Et aujourd'hui, c'est la rentrée, on en est fiers, je suis très heureux de vous savoir à l'écoute et de vous retrouver, bien sûr. Alors, aujourd'hui, je vais faire une spéciale pour me faire plaisir à moi, vous m'excuserez. Je vous l'ai souvent dit à l'antenne, je connais Trenet, moi, depuis que je l'ai rencontré. Bien sûr, je connais les standards, comment ne pas les connaître, ils passent en boucle sur toutes les radios. Mais depuis que je l'ai rencontré, pour moi, c'est des pépites, des trésors. Souvent, je les ai vus créer dans nos discussions, dans nos balades. Alors, permettez-moi aujourd'hui de me faire plaisir, de passer mes chansons que j'ai connues et que j'ai aimées. Alors, bien sûr, on va faire la première de toutes, c'est Fidèle. On reste fidèle à Charles Trenet. Fidèle.

0: Fidèle, c'est notre première chanson de la saison. Et on restera fidèle, bien sûr, à Charles. Vous pouvez être certain que je suis toujours là, Charles, à vous écouter et aimer vos chansons et vos titres, bien sûr. Et je crois qu'on a quelqu'un à l'antenne. Allô?
1: Coucou René le fidèle.
0: Oui, la fidèle des fidèles. Salut.
1: Ça fait du bien de te retrouver.
0: Ah, c'est génial. Merci. C'est gentil de ta part. Voilà. Merci.
1: Et bonjour à tous quand même aussi.
0: Bien sûr, aussi. Voilà. Alors, dis-moi tout.
1: Alors aujourd'hui, je voudrais dédier un coiffeur-chanteur que tu connais.
0: Oui.
1: L'oiseau des vacances, car à mélanger des souvenirs, à ne plus savoir lequel choisir, passe les heures.
0: C'est vrai. C'est vrai, hein, bien sûr.
1: Tu connais ça.
0: Aussi.
1: Parfois, c'est difficile de choisir.
0: Aussi. C'était difficile pour moi. C'était difficile dans cette émission. Mais enfin, bon.
1: Et je m'en doute.
0: Comme j'ai dit en préambule, je me suis fait plaisir aussi à moi, puisque toutes les chansons que j'ai vues créer, naître, alors donc, c'est des souvenirs en les entendant. Je me revois dans les situations où elles se sont créées. Et c'est beau aussi, ça. C'est beau.
1: Oui. Super.
0: Voilà.
1: C'est super. Et puis, je te demandais si c'est possible de m'offrir une chanson à moi.
0: Mais bien sûr. N'importe laquelle.
1: Ce que tu voudras.
0: Bon, mais écoute, je te ferai une dédicace en cours d'émission. Je verrai la chanson qui convient le mieux. Hein.
1: Je te remercie.
0: Merci, Simone.
1: Je t'embrasse.
0: Moi aussi. Merci, Simone. Au revoir. À très bientôt. Et alors là, la chanson qui suit, eh bien, je me revois à Juan Lépin dans sa villa, en train de jouer du piano. Charles, et il me dit, tiens, voilà la chanson que je viens de faire. Un jour, j'irai. Magnifique.

Quel beau slow, un jour j'irai. Et alors la chanson qui suit, c'est encore une anecdote. Charles, il m'envoie une lettre en me disant « Viens à ma propriété de Provence tel jour, j'y serai, je vais te montrer une chanson nouvelle. » Et alors je descends pour la date en question et je le vois sortir son bureau avec cette feuille à la main et il me dit « Il y avait des arbres, tu vas te reconnaître, c'est toute une chanson qui m'est revenue, elle passe en cinéma dans ma tête, c'est le jour où on est allé manger ensemble chez Dali et où on s'est cassé la figure en voiture. » Alors vous écoutez, il y avait des arbres.

0: Eh bien, moi non plus, je peux pas oublier ça. Il y avait des arbres. Alors, pour les trinettistes qui ont eu la chance et le bonheur d'approcher Trinet, ils doivent confirmer ce que je vous dis. Quand il faisait une nouvelle chanson, il fallait vite qu'il la diffuse à ses amis. Et j'en faisais partie. Moi, c'était du bonheur absolu. Et comme celle qui suit du reste, alors elle est demandée par Simone de Béziers. C'est pour le chanteur coiffeur Narbonnais. Et comme il nous écoute, ça serait même drôlement bien qu'il nous appelle. Lui, il a des tas d'anecdotes aussi sur Charles Trinet, c'est sûr. Alors pour lui, c'est l'oiseau des vacances que j'ai vu crier aussi au port de la Nouvelle, bien entendu. Allez, l'oiseau des vacances pour le chanteur Narbonnais.
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1: L'oiseau de vacances, demandé par Simone de Béziers pour le chanteur-coiffeur Narbonnais. Et alors, je vais donner le téléphone parce qu'il, entre deux coups de ciseaux, s'il pouvait nous appeler, ça serait génial. Alors, le 04 77 51 58 33. Et on poursuit encore avec une chanson qui est un souvenir inoubliable pour moi. Je l'ai dit plusieurs fois, je ramenais Charles à la Varenne chez lui et je roulais un peu vite et il me dit, on se croirait rentrer d'un bal de nuit. Et le lendemain, quand je vais le récupérer, il me dit, voilà la chanson, au bal de la nuit.

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0: C'était Le temps qui passe nous a volé. Et je crois qu'on a quelqu'un à l'antenne. Allô?
1: Allô, oui, bonjour René.
0: Ah, bonjour William, là, ça fait plaisir de t'entendre.
1: Oui, ben, je viens de prendre l'antenne, là.
0: Oui, oui.
1: Alors, ben, tu reprends aujourd'hui, donc, l'émission, oui, la
0: voilà,
1: saison.
0: Bien sûr.
1: Le 7 septembre. Septembre, c'est le septième mois de l'année.
0: Oui, en principe.
1: Dans le calendrier romain.
0: Oui.
1: Qui fait 7-7, voilà.
0: Oui.
1: Donc, comme j'avais prévu une chanson, mais bon, on m'a dit qu'elle était déjà passée.
0: Ah.
1: Ah oui, c'était une chanson de fin d'été qui rappelait on n'est pas sûr de se revoir, tu vois.
0: Les vacances, oui.
1: Bah oui, c'était celui-là, je voulais.
0: Oui,
1: bon,
0: oui.
1: Bon, bah, on m'a dit qu'il était passé. Moi, j'ai eu des occupations qui m'ont fait que j'ai pas pu prendre.
0: Mais ça se comprend, bien sûr, bien sûr.
1: Voilà. Donc, bah, écoute, tu choisis la chanson que tu veux.
0: Eh ben, écoute,
1: à ce moment-là.
0: Est-ce que, parce qu'alors, moi, je me suis fait plaisir, comme j'ai dit dans l'émission, toutes les chansons que j'ai vues créer depuis que j'ai connu Charles, à partir des années 70, bien entendu, hein. Et donc, je défile toutes ces chansons-là, elles sont plus belles les unes que les autres. Et là, il y a une époque où il y a André Pérez qui était chez CBS, qui avait demandé à Charles de lui écrire des chansons. Tu te souviens tout de suite ça?
1: Eh ben, oui.
0: Voilà. Entre autres, il lui avait écrit 50 marimes. Est-ce que je peux te dédier cette chanson-là?
1: Eh bien, pourquoi pas, effectivement.
0: Eh bien, alors, pour William de Melun, le trainettiste fidèle de la région parisienne, eh bien, on va lui dédier 50 marines, chantées par Charles, bien entendu.
1: Eh oui, on a la scène à Melun, en plus, alors.
0: Et voilà.
1: Allez.
0: Merci, William.
1: De rien, au revoir, René.
0: À très bientôt, merci, au revoir. 50 marines.

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La mort du chiffonnier. Et là, la chanson qui suit, il y a encore une anecdote fabuleuse. On avait l'habitude, quand Charles était à Juan-les-Pins, on se retrouvait sur la croisette à une heure précise, et on marchait ensemble, c'était génial. Et alors un jour, quand il me voit arriver, il avait un sourire, il me dit, voilà ma nouvelle chanson, quand les cigales seront parties. Ah, il était heureux de me faire connaître ça. Et il me dit, tu es par ici jusqu'à quand? Je lui dis, ben je remonte, je vais jouer dans votre région, Charles. Ah bon, où? Je vais stager. Oh, hein, tu y es vacant? Je lui dis, ben samedi, je remonte trouver mon orchestre. Il me dit, écoute, tu t'arrêtes à la propriété, à Aix, et je te chanterai et jouerai ma dernière chanson. Et la voici, la voilà, quand les cigales seront parties. Et c'est la chanson que je dédie à notre Simone de Béziers.

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1: Quand les cigales seront parties, chanson que je dédiais à Simone de Béziers. Et là, je suis obligé d'avoir une pensée pour sa maman qui était très présente dans mes rencontres avec Charles, dans toutes les propriétés. Et cette chanson qu'il lui a écrite à son décès, « Que veux-tu que je te dise, maman ?»
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Eh bien oui, maintenant, comme il dit son petit musée du Louvre, c'est bien le musée Charles Trenet qu'on visite, et il y a beaucoup, beaucoup de monde. Je fais un petit coucou au personnel qui est là-bas, puis s'il nous écoute quelquefois aussi. Hein. Allez, et là, je viens de recevoir un message de Jean Villard, et il peut pas nous appeler, il nous envoie un message, et alors il demande terre. Eh bien, on lui passe cette terre.

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Terre, demandé par Jean Villard. Et là maintenant, on a égrené toutes ces chansons que j'ai aimées, et je voudrais celle qui suit la dédier à Madame Breton, dite la marquise, puis c'est grâce à elle si j'ai pu rencontrer Trenet, et si j'ai eu le bonheur de pouvoir entendre toutes ces chansons et les créer, c'est grâce à elle. Alors pour elle, il lui a écrit une chanson, Rachel dans ta maison.

Rachel, dans ta maison, chanson que je passais en souvenir de Madame Breton, dite la marquise, l'éditeur de Charles. Eh bien, nous voilà, nous arrivons au terme de notre émission. Amis Trinetis, amis auditeurs qui nous écoutaient, je pense que mon émission vous aura plu. En tout cas, moi, ça a égrené des souvenirs très, très présents dans ma mémoire, parce que c'est des choses qui vous marquent, bien entendu, jusqu'à la fin de vos jours, ces rencontres. Et on va terminer par la plus belle de toutes, comme vous le savez, on ne peut pas faire autrement. Et puis, je remercie Manon à la technique. On se retrouve le lundi 5 octobre. Vous nous réécoutez tous les lundis du mois. Et puis, on va finir, moi je vous dis ciao ciao, et on finit avec la mer.

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1: Bonjour à toutes et à tous, vous êtes bien à l'écoute de Radio DC sur les créneaux de Place Publique. Et pendant quelques semaines, on va vous rediffuser les émissions qui ont été enregistrées lors de Concertina. Donc c'est des rencontres autour de l'enfermement qui ont lieu toutes les années fin juin à Dieulfi dans la Drôme. Vous pourrez entendre des interviews de plusieurs intervenants intervenantes qui viennent nous parler des différentes facettes de l'enfermement. Bonne écoute.
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4: Bonjour à toutes et à tous sous ce chapiteau. Nous nous retrouvons pour le deuxième grand entretien de ce week-end de Concertina. Bienvenue également aux auditrices et auditeurs d'Ici l'Ombre, la radio éphémère qui accompagne Concertina, mais aussi aux différentes radios locales et associatives qui nous suivent en direct. Et bienvenue évidemment également à notre invité du jour, Abdel. Bonjour. Merci de nous avoir reçus. Abdel, c'est un pseudo, mais vous acceptez de témoigner ici, à visage découvert. Merci à vous de venir nous dire tout ce que vous avez envie de dire. J'espère qu'on arrivera à faire le tour. J'ai envie de dire pour commencer que vous êtes totalement libre depuis mars de cette année, débarrassé de votre bracelet électronique. Quelle est la première escapade que vous avez faite ce jour-là ?
5: La première ?
4: La première escapade.
5: La première escapade, alors je suis parti en forêt avec mes filles.
4: En forêt.
5: Oui.
4: Avec vous, nous allons parler de votre vision de la sanction, de la prison et de ce qu'il faudrait améliorer en prison. Et là, vous avez de quoi dire. De votre reconversion professionnelle également. Alors, ce qui est intéressant, c'est que vous travailliez dans le domaine social avant de prendre un virage délictuel. Résultat, une sanction de 5 ans, dont une avec sursis. Je vous rassure, il est sorti après 21 mois. Vous dites que la sanction a été salutaire. Comment ça s'est passé, votre jugement, finalement ?
5: Alors, moi, je n'ai pas attendu le jugement de la justice pour me juger moi-même. Donc, j'ai déclaré ma culpabilité très rapidement parce que j'avais pleinement conscience des actes que j'ai commis. Je le regrette profondément, mais ça fait partie de ma vie, de mon identité. Et donc, avant même la déclaration de culpabilité de la justice, je me suis déclaré coupable. Donc ça a été très, très facile pour moi en fait, d'accepter ce qui m'arrivait.
4: Le fait de s'auto-juger quelque part, est-ce que ça vous a aidé aussi à suivre la sanction ?
5: Alors oui, ça m'a aidé parce que le problème en prison, c'est l'acceptation. L'acceptation de sa situation, il y a beaucoup de détenus qui, soit il y a des innocents, soit il y a des innocents déclarés, il doit en exister. Et il y a aussi les détenus qui sont dans la défiance d'un système qui le ressentent comme injuste et oppressant. Moi, la sanction, elle a été salutaire, voire salvatrice. Ça m'a permis de sortir d'un parcours.
4: En même temps, la sanction, oui. La prison un peu moins, telle qu'elle est.
5: Alors oui, pas la prison un peu moins, la prison telle qu'elle est, oui, effectivement. La sanction des actes fautifs, incontestablement, oui. Oui, c'est ce qui me protège, c'est ce qui protège ma famille, c'est ce qui protège mon voisin, mes proches, la société. Mais les conditions de détention, les moyens alloués à la réinsertion, à la réelle réinsertion, pas la réinsertion, l'expression creuse qui est tenue dans beaucoup de bouches, mais en réalité, qui est une expression creuse. Oui, mais les conditions de détention questionnent énormément.
4: En même temps, vous avez quand même pu faire des études de droit en prison. Donc, est-ce que vous avez bénéficié d'un aménagement ou est-ce que vous vous êtes vraiment battu pour avoir ce droit de justement préparer tout seul, finalement, votre réinsertion ?
5: Alors en fait, en prison, il y a plusieurs façons de vivre son temps de détention. Soit on baisse les bras, soit on se met au cachet, les cachetons, les neuroleptiques, les benzodiazépines, etc. Soit on se met au sport, soit on trouve des bouées de sauvetage. Moi, j'ai trouvé une bouée de sauvetage, c'est la reprise d'études. J'ai entamé une capacité en droit. J'ai entamé une capacité en droit parce que j'ai beaucoup lu. J'ai lu les rapports du contrôleur général des lieux de privation de liberté. J'ai lu les publications de l'OIP. J'ai aussi regardé les interventions de la Ligue des droits de l'homme. Et ce qui m'a donné envie de faire du droit, c'est aussi de voir des souris en cellule, des cafards en cellule, des infiltrations d'eau à la maison d'arrêt, la fournaise en été, l'hiver glacial en hiver. Tout ça, ça a participé au fait de me conforter. J'aurais pu baisser les bras, mais en fait, ça a été un carburant.
4: Alors, vous auriez pu baisser les bras. Vous avez en même temps fait une dépression en prison. Donc, ça veut dire que vous avez dû aller rechercher des forces encore plus loin en vous.
5: Oui, j'ai déprimé fortement parce que c'est une privation de liberté, parce que la peine ne pèse pas que sur soi, elle pèse aussi sur sa famille, sur ses proches. Et ça, je m'en suis rendu compte quand j'ai perdu ma liberté. Quand j'ai vu mes proches en pleurs, notamment au parloir. Donc, mais oui, j'ai vécu une dépression, une déprime. Mais pour autant, j'ai gardé l'espoir tout le temps de continuer, de m'accrocher à une bouée de sauvetage. En l'occurrence, une reprise d'études. Et parce que beaucoup de détenus sont assignés à l'immobilisme, à l'inertie, par manque de moyens.
4: Par manque de moyens du système, en fait.
5: Par manque de moyens du système. Et en fait, moi, j'ai très rapidement compris que le système carcéral, le système pénitentiaire, judiciaire, ne m'aidera pas. Et qu'il m'appartenait à moi de prendre les rênes de ma propre existence et de saisir aussi toutes les mains tendues des individualités qu'on rencontre en prison. Les surveillants pénitentiaires, les CPIP, la juge d'application des peines qui m'a accordé la demande d'aménagement de peine. Mais le système en lui-même n'aide pas. Vraiment, il assigne à l'inertie, à l'immobilisme.
4: Qu'est-ce qui a fait que vous avez réussi à voir finalement les personnes qui allaient pouvoir être des aides? Est-ce que c'est des mots qu'ils ont dit? Est-ce que c'est des regards? Est-ce que simplement vous avez une acuité sensorielle pour comprendre qui allait vous aider?
5: C'est des mots, c'est des attitudes. Vous savez, un surveillant pénitentiaire, quand il vous dit monsieur, pour la première fois, vous regardez derrière vous, vous regardez à qui il parle, vous dites qui est monsieur. Parce qu'on vous appelle par vos noms de famille, on vous appelle par tu. Quand on a un surveillant pénitentiaire qui s'intéresse à votre journée, à votre matinée, comment vous avez dormi, qui vous encourage aussi à garder de l'espoir, la psychologue de l'unité sanitaire. Donc toutes ces attitudes, tous ces propos, moi je les ai réunis, je les ai mis dans un sac, mon sac de motivation, et je l'ai pris avec moi. Et quand ça allait pas, je pensais à ça aussi.
4: Tout à l'heure, vous disiez que parmi les motivations à vous en sortir, il y avait aussi les côtés négatifs, les râles et l'humidité. Comment est-ce qu'on arrive mentalement à s'appuyer tant sur le positif que sur le négatif pour en faire finalement un même résultat, c'est-à-dire une motivation vers l'avenir, tournée vers l'avenir?
5: Alors moi, dans un établissement pénitentiaire où j'étais incarcéré, il y avait des souris en cellule, il y avait des souris et des cafards. Et je me suis dit, c'est soit je nourris la haine, c'est la haine qui prend le dessus, c'est la haine du système, j'entre dans une colère noire, je casse tout en cellule, ou soit j'utilise ça de manière intelligente, et je me dis que le système ne m'aidera pas, le système est même là, peut-être, parfois, pour vous briser, ou en tout cas, s'il n'en a pas la volonté, dans les faits, c'est la réalité, il peut vous briser, et je me suis dit, je vais utiliser ça pour essayer d'avancer.
4: Vous disiez que la réinsertion, c'est une phrase creuse, mais pourquoi? Est-ce qu'il n'y a pas assez de places de travail à l'intérieur de la prison? Vous étiez, on ne peut pas parler de l'ensemble des prisons françaises, mais...
5: Alors, il y a très peu de places de travail, il y a beaucoup de demandes. Il y a beaucoup de demandes. Les formations qualifiantes, il y a très peu de formations qualifiantes. L'accès aux études à distance par l'outil du numérique, on est en 2026, on n'a pas accès dans les prisons françaises à l'enseignement à distance, alors qu'on pourrait le faire, de manière sécurisée. C'est pas possible. Moi, vous savez, mes cours de capacité en droit, ils m'étaient dictés à la cabine téléphonique par mes proches. Mes proches me ramenaient des livres au parloir. Il y avait des livres à la bibliothèque, mais c'était des œuvres archéologiques qui auraient leur place dans un musée, mais pas dans une bibliothèque, pas pour des cours de droit. Donc c'est très compliqué, les moyens matériels. Moi, j'ai l'impression que j'ai eu, c'est qu'il n'y a pas de réelle volonté de réinsérer les personnes.
4: Pour parler du téléphone, ça veut dire en plus des frais incommensurables de téléphone.
5: Alors j'avais plus d'une centaine d'euros de budget téléphonique par mois. Budget téléphonique qui faisait la joie d'un opérateur privé, puisque c'est un opérateur privé qui a le marché des communications téléphoniques légales, parce qu'il y a des communications téléphoniques illégales. Les détenus ont des téléphones ont des smartphones, et pas tous pour commettre des infractions, tout simplement pour rester en contact avec leur famille à moindre coût, pour voir des films, etc., pour être sur des plateformes de télé. Mais moi, effectivement, j'avais plus d'une centaine d'euros de communication téléphonique que je finançais avec mon maigre salaire, hein, de 200 et quelques euros, et par aussi l'aide de ma famille.
4: Votre salaire, peut-être dites-nous ce que vous faisiez en prison.
5: Alors, j'ai travaillé en tant qu'auxiliaire d'étage, donc je distribuais les repas à mes co-détenus, je nettoyais aussi la coursive, je travaillais aussi en tant qu'auxiliaire bibliothécaire, et j'ai travaillé aussi dans un atelier d'imprimerie.
4: Alors, on l'a dit, vous avez bénéficié d'une, qu'est-ce qu'on va dire, d'une, comment vous le dites déjà, une libération
5: anticipée.
4: Anticipée.
5: Ouais, dans le cadre d'un aménagement de peine.
4: Voilà, réaménagement de peine.
5: Oui, donc j'ai fait une demande d'aménagement de peine. J'ai demandé à sortir avant l'heure. Je suis allé plaider ma cause devant une juge d'application des peines. Pour moi, c'était très important, en fait, de me dire que la justice qui m'a condamné, c'est la justice qui va m'aider, qui va me tendre la main. Parce qu'il y a une forme aussi de respect, de respect mutuel, et surtout une respect de mon côté à l'égard de l'institution judiciaire. Et je suis allé plaider ma cause. Et ce qui m'a posé problème, moi, dans la prison, dans la peine privative de liberté, c'est que j'ai vu beaucoup de détenus attendre les libérations automatiques, ce qu'on appelle les libérations sous contrainte, c'est-à-dire l'exécution de 2/3 de peine, et ils sortent de manière quasi automatique, sans voir un visage de la justice, par une simple ordonnance qui vient toquer à votre porte le matin, et on vous dit « demain, vous êtes dehors ». Et la libération sous contrainte, à mes yeux, qui est prévue par la loi, c'est un dispositif en fait de turnover carcéral, mais qui n'attend aucune évolution de la part du condamné. Alors que l'aménagement de peine, il faut plaider sa cause, il faut accomplir des efforts, il faut venir avec un projet de sortie cohérent, crédible. Et moi, je suis allé plaider ma cause, et la justice d'application des peines m'a fait confiance.
4: C'est une manière de demander le respect aussi, ou de redevenir un humain qui peut parler de lui-même. Ce besoin de plaider, justement.
5: Alors, en France, on a un gros problème, c'est que la justice d'application des peines statue sur deux façons. Soit elle statue sur dossier, et elle ne vous entend pas, et elle ne vous regarde pas, elle ne vous voit pas dans les yeux. C'est une justice qui n'est pas incarnée par des visages humains sur dossier. Soit il y a la justice d'application des peines qui statue dans le cadre d'une demande d'aménagement de peine, donc il y a un débat contradictoire qui s'installe. Il y a aussi le parquet qui fait part de son avis, mais au moins on est face à une justice humaine. De la comparution. Vous savez, le président du tribunal judiciaire de Paris, il a dit que l'acte de juger est une brûlure pour le juge. C'est-à-dire que c'est un effort sur lui-même. Mais l'absence de comparution devrait être un enfer pour le juge. Le fait de ne pas voir le justiciable, de ne pas voir le condamné devant lui, et de statuer uniquement sur dossier, ça devrait être un enfer.
4: Il statue sur des petites croix dans des cases, c'est ça ?
5: Alors, oui, tout à fait. Il rend des décisions sur ordonnance, des formulaires standardisés, avec des croix, avec des motivations qui parfois sont sommaires, laconiques, expéditives. On parle de pédagogie de l'audience, de pédagogie de la justice, mais quelle pédagogie il y a à prendre connaissance d'une décision sur un formulaire standardisé avec des croix ?
4: Le fait de plaider un projet, c'est justement formateur, parce que ça vous oblige à penser l'avenir, à réfléchir à ce que vous pourriez faire. Donc vous avez l'impression qu'au-delà d'être respecté comme humain face à la justice, comme vous le disiez, c'est aussi formateur.
5: Alors c'est important, parce qu'un projet, ça se construit, il faut que ça soit cohérent, et ça permet aussi d'accomplir des efforts. En l'occurrence, moi, c'était mes études, c'était difficile, c'est parce que le bruit en détention, c'est un tueur, c'est un tortionnaire. L'absence de livres adaptés, c'est très difficile. Le fait de ne pas pouvoir accéder aux plateformes pédagogiques de l'université, c'était aussi très compliqué. Mais oui, c'était très important pour moi.
4: Vous pensez que le fait que vous ayez travaillé avant la prison, que vous aviez quand même une vie dans la vie active, on va dire, parce qu'on a souvent ici des détenus qui sont rentrés en prison très jeunes, ça vous a aidé justement à construire votre projet et peut-être à plaider votre cause avec plus d'affirmation ?
5: Le fait d'avoir travaillé avant la prison ? Non, je pense pas. Moi, c'est ce qui m'a aidé, je pense que c'est la perte de liberté. Le fait d'avoir perdu quelque chose qui a une saveur particulière, la liberté. Le fait d'avoir vu des proches à moi en pleurs au parloir. Donc c'est ça qui m'a aidé, à me battre. Parce que la peine ne pèse pas que sur soi. Elle pèse sur sa famille, elle pèse sur ses proches. Et ça m'a ravagé à un moment, mais ça m'a aussi aidé. Mais l'exercice d'un travail avant la prison ne m'a pas forcément aidé. Après, comme je vous ai dit, moi j'ai reconnu ma culpabilité très tôt, donc j'avais pas ce souci d'acceptation. Et ça m'a aidé aussi.
4: Alors, j'aimerais bien qu'on parle de ce souci d'acceptation. Vous avez parlé de vos proches qui pleuraient en prison. Oui. Vous m'avez parlé d'une anecdote avec votre maman. J'aimerais bien que vous en parliez, parce que c'est très évocateur, finalement.
5: Oui. Alors, ma mère, la première fois qu'elle est venue me voir en prison, au parloir, elle a commencé à pleurer. Et elle m'a déclaré, elle m'a dit que j'étais victime d'une injustice. Donc elle pensait que son fils était victime d'une injustice, d'un complot. Et je l'ai tout de suite rassuré. Je lui ai dit, maman, ton fils n'est pas victime d'une injustice. Sa place est en prison. Et là, elle a respiré, mais une respiration de soulagement. Une respiration de soulagement. Et elle m'a dit, d'accord, dans ce cas-là, ça va être une épreuve. On va la traverser ensemble et ça va passer. Voilà. Mais elle a été très, très soulagée d'entendre ça de ma part, que ma place était, oui, en prison. Mais il n'en demeure pas moins que les conditions de détention étaient scandaleuses parfois.
4: Mais ça aurait pu aussi lui faire plus peur, que, c'est-à-dire de dire, tant que vous êtes victime d'une injustice, elle pouvait se dire que son fils était parfait, alors que tout d'un coup vous lui disiez, bah, finalement je ne suis pas si parfait que ça.
5: Oui, mais je pense que la sincérité est très, très importante si on veut pouvoir se regarder face à un miroir, notamment en prison dans une cellule de 9 mètres carrés, et le miroir il est en face bien souvent. Je pense qu'il vaut mieux être sincère avec ses proches et avec soi-même.
4: Et pour votre maman était ce jour-là votre miroir.
5: Oui.
4: Vous avez parlé d'ailleurs de l'importance de la famille, hein, dans le soutien qu'elle a pu vous apporter.
5: Primordial, incontestablement primordial. Le soutien familial, pour moi, a été primordial parce que ça donne de l'espoir. Parce que ça donne de l'espoir. Et quand je vois toutes ces polémiques stériles sur les permissions de sortir, alors que les permissions de sortir sont des outils aussi d'évaluation pour voir si le condamné, effectivement, il respecte le cadre qui a été donné, s'il revient. Et le maintien des liens familiaux est primordial. Il faut savoir qu'en prison, il y a des personnes qui n'ont pas de famille, notamment ce qu'on appelle les indigents. Ils n'ont pas de famille, personne ne les attend à l'extérieur. Moi, j'avais cette chance d'avoir une famille, d'avoir des proches, et ça a été super important, un repère.
4: Pour votre sortie, mais aussi pendant toute la période des 21 mois de prison.
5: Pendant les 21 mois d'incarcération, pour la période de détention à domicile, et encore maintenant.
4: Alors, vous l'avez dit tout à l'heure, la sanction était bénéfique pour vous, et vous avez complètement admis ce que vous avez fait. La prison, pourquoi pas comme solution ? Néanmoins, c'est pas la seule solution. Qu'est-ce que vous voyez comme autre solution que la prison pour des gens qui auraient fait des infractions finalement pas trop abominables, évidemment?
5: Alors, vous savez, dans mes études de droit, j'ai appris que l'emprisonnement devait être l'exception, devait être l'ultime recours. Mais en fait, dans les faits, l'emprisonnement devient la peine de référence. La peine privative de liberté, la prison, on la distribue aujourd'hui dans les tribunaux. On la distribue notamment aux personnes les plus défavorisées, qui n'ont pas de garantie de représentation, qui n'ont pas de travail, qui n'ont pas de situation. Mais la peine de référence ne devrait pas être la prison. Moi, je pense profondément qu'il y a des mesures alternatives à l'incarcération qui sont plus utiles aux condamnés, mais aussi à la société, notamment le travail d'intérêt général, le bracelet électronique, parce que la prison, il ne faut pas se leurrer, elle désinsère. Il y a des gens qui ont perdu leur travail, qui ont perdu leur famille, qui ont perdu leur logement, dans le cadre de peines de quelques mois de prison. C'est pas des personnes qui ont été condamnées pour des crimes infâmes, et c'est des gens qu'on désinsère.
4: C'est-à-dire qu'ils rentrent comme petits délinquants et ils ressortent comme SDF ?
5: Alors certains sont sortis comme SDF, oui. Moi j'en ai vu qui sont sortis avec un ticket de bus, un baluchon et le conseil du SPIP appelait le 115 à la sortie, mais dès le matin. Parce que sinon il risque de ne pas y avoir de chambre l'après-midi. De toute façon au 115 il n'y a pas de place que ce soit le matin ou l'après-midi.
4: Donc c'est un lieu d'accueil pour les personnes SDF, c'est ça?
5: Oui, le 115. C'est le numéro d'urgence pour avoir éventuellement une place d'hébergement pour la nuit.
4: Alors, vous dites que la prison, c'est pas la seule solution, qu'il y a des alternatives, le travail d'intérêt général, il y en a d'autres, parce que...
5: Alors, il y a le travail d'intérêt général, il y a le bracelet électronique, il y a la semi-liberté, donc c'est la prison où on sort la journée, on rentre le soir pour dormir. Il me semble pas qu'il y ait d'autres mesures, il y a la libération conditionnelle. La libération conditionnelle, un ancien président de la République en a bénéficié, Nicolas Sarkozy, pour le citer. Une mesure prévue par la loi selon le parquet. Mais une mesure qui est une mesure de faveur pour les milliers de prisonniers qui sont en France. Et pour Nicolas Sarkozy, c'est une mesure prévue par la loi. Parce que M. Sarkozy est injusticiable comme un autre, d'après le parquet.
4: Mais vous qui faites du droit, justement, vous savez que c'est une mesure qui est, en effet...
5: Alors ce n'est pas une mesure de faveur. Une mesure d'aménagement de peine ne doit pas être une mesure de faveur. Ce n'est pas un cadeau que la justice accorde ou pas. Une mesure d'aménagement de peine, c'est une mesure qu'on devrait tous appeler de nos voeux. C'est une mesure qui prouve qu'il y a eu une évolution dans la situation du détenu et qui lui permet d'avoir un cadre d'exécution de la peine moins contraignant, moins encadré. On devrait tous appeler de notre vœu à l'octroi de mesures d'aménagement de peine. Ça veut dire que la peine a porté ses fruits, que les murs ont porté leurs fruits. Mais aujourd'hui, les mesures d'aménagement de peine deviennent l'exception. Et la peine privative de liberté, la prison devient la peine de référence. Et ça, c'est problématique.
4: Évidemment que ce serait une solution à la surpopulation des prisons, puisqu'on sait que dans de nombreux pays, il y a une nette surpopulation. Ce serait un moyen, finalement, d'améliorer les conditions ?
5: Alors, je pense que l'un des leviers contre la surpopulation carcérale, c'est l'aménagement de peine. Mais comme je vous ai expliqué, pour bénéficier d'un aménagement de peine, il faut faire preuve d'effort de réinsertion et avoir un projet de sortie. Mais comment faire preuve d'effort de réinsertion quand il n'y a pas d'addictologue en prison, quand il n'y a pas de prison, quand il n'y a pas de psychiatre, quand le délai pour voir un psychologue, c'est de 6 mois, quand on n'a pas de permission de sortir pour rencontrer un éventuel employeur, quand l'accès aux études est compliqué, comment peut-on faire la preuve d'effort de réinsertion ? C'est kafkaïen.
4: Ça vous est arrivé, hein ?
5: Oui,
4: vous avez demandé de pouvoir rencontrer un employeur, puisqu'on parle de réinsertion.
5: Oui. Et on vous a dit... Alors moi, j'ai demandé une permission à employeur, ça m'a été refusé par la justice de l'application des peines, avec un avis défavorable du parquet, alors que j'ai été éligible à un projet d'aménagement de peine. Mais en fait, on est dans le domaine de l'absurde. La société, la loi vous demande de changer, la loi vous demande de venir avec un projet incluant notamment un travail, elle vous empêche de l'avoir. En fait, on nourrit la surpopulation. Et en plus, l'avis du parquet n'est même pas développé. On ne sait même pas pourquoi le représentant des intérêts légitimes de la société

0: l'impression que, parce qu'ici on parle de prison, tout le monde est intéressé par les prisons, mais dans la société j'ai le sentiment que des fois si on dit on prend une décision pour améliorer les prisons, beaucoup de gens vont dire oui mais alors moi je suis au chômage, on aide un ex-détenu qui a fait un truc délictuel.
1: Si demain un homme politique dit il faut s'occuper des prisons, il faut améliorer les conditions de détention, il est assuré de ne pas être élu. Donc il faut du courage politique. Il faut qu'on s'assoie, il faut qu'on se regarde face à un miroir, il faut qu'on se dise qu'est-ce qu'on veut que la peine produise. Qu'est-ce qu'on veut que la peine produise? Des SDF, des personnes qui sortent sous cacheton, qui sortent piquées aux neuroleptiques, des gens qui ont la haine du système, des gens qui sont sur le tremplin de la récidive. Qu'est-ce qu'on veut que la peine produise? Et il faut se dire que le prisonnier d'aujourd'hui, c'est peut-être votre voisin demain, votre collègue de travail, un membre de votre famille, voire peut-être vous-même. Ce que je vous souhaite pas, exactement. Mais en fait, il faut un courage politique, courage qu'on n'a pas. On avait un grand humaniste, un grand ministre de la justice, Robert Badinter, qui avait une certaine vision de la privation des libertés et du traitement des personnes privées de liberté. Aujourd'hui, il nous manque un humaniste. Aujourd'hui, il nous manque des politiques qui ont des valeurs humanistes. Aujourd'hui, on a des politiques qui s'inclinent sur la tombe de Robert Badinter le lundi et qui mardi piétinent son héritage.
0: Vous parlez de Badinter, évidemment, je suis obligée de faire la relance, mais son discours sur la peine de mort est une des choses qui vous a motivé à faire du droit.
1: M'a motivé à faire du droit et qui m'a motivé aussi à garder l'espoir. Parce que c'est un discours qui indique qu'il ne faut pas renoncer à l'être humain. Il ne faut pas renoncer à la vie d'un être humain, qu'il faut croire au changement, qu'il faut croire en l'avenir. Et quand j'ai écouté ce discours, la première fois que je l'ai écouté, c'était en prison. Je me suis dit, j'ai aussi pris ce discours et je l'ai mis dans mon sac motivationnel.
0: Ça faisait partie des nombreuses choses qui étaient dans votre sac. Oui. Finalement, quand on prend cette image du sac, on a l'impression toujours que c'est lourd, mais pour vous, ça vous a allégé en fait. Plus le sac était plein, plus il était léger.
1: C'est un sac, plus il était plein, plus il m'allégeait, plus il m'aidait.
0: Donc au fond, un politicien, soit il doit avoir du courage, soit il doit rappeler à la société que chaque personne en prison est une potentielle personne qui va sortir et que donc il faut soigner la société en soignant la prison. Est-ce que ça, ce serait l'argument?
1: Mais en fait, une prison qui ne soigne pas, qui n'éduque pas, qui ne forme pas, ne sert strictement à rien. Elle contribue aux maux de la société, les maux MAUX. Et ça, vraiment, il faut qu'on en prenne conscience. Et il faut des hommes politiques, notamment courageux, qui rappellent ceci à la société. Mais aujourd'hui, on est loin de ça. On a connu le siècle des Lumières. Aujourd'hui, c'est les ampoules grillées qu'on a.
0: C'est le siècle de l'ombre. Ici l'ombre, la radio qui accompagne Concertina. On va parler un peu de votre présent et de votre avenir, parce que vous avez cette volonté de témoigner, de dénoncer, de dire les choses. Vous êtes en train de faire des études de droit. C'est-à-dire que vous avez commencé en prison, vous le continuez. Oui. Parlez-nous un peu de votre vie aujourd'hui entre travail...
1: Alors à ma sortie en aménagement de peine, j'ai débuté les cours du soir de capacité en droit que j'ai obtenu et aujourd'hui je suis en licence à la fac en première année et j'ai aussi participé à des journées portes ouvertes à la Cour européenne des droits de l'homme, j'ai aussi assisté à une conférence à la Cour européenne des droits de l'homme et je me suis rendu compte en fait qu'on avait des grands principes, hein, le principe du contradictoire, le principe du recours effectif, les traitements inhumains et dégradants qui en fait sont malmenés au jour le jour et ça me booste aujourd'hui moi dans mes études et dans mes projets parce qu'en fait j'ai vécu dans ma chair les écarts vertigineux entre les principes et la réalité.
0: Donc vous faites du droit, mais vous ne vous voyez pas la possibilité de défendre des détenus en tant qu'avocat. Vous ne vous voyez pas avoir une place parmi la junte des avocats.
1: Alors malheureusement, j'ai le boulet du casier judiciaire. Alors oui, la loi prévoit que le casier judiciaire peut être effacé. Après, je me vois plutôt en tant que juriste dans une association des droits humains.
0: Où là, vous auriez plus votre place, vous auriez moins l'impression d'être un peu la bête noire de la congrégation?
1: Non, pas forcément, parce que après les études d'avocat sont très longues. Il me semble c'est 5 ans le master, plus après 2 ans. Et j'ai peut-être pas aussi ce temps-là à accorder, mais oui, ça aurait pu être une possibilité. Mais après, vous savez, pour intégrer l'ordre des avocats, il faut faire preuve d'une probité depuis sa naissance, ou même avant. Donc c'est peut-être compliqué d'être avocat alors que je suis ancien détenu.
0: Dommage, parce que vous auriez des compétences pour défendre, justement.
1: Oui. Après, j'ai sollicité un avocat qui plaide notamment à la CEDH, qui est prêt à me prendre en stage dans son cabinet. Donc, il y a des personnes qui ne renoncent pas aussi aux humains, et malgré le parcours jalonné de fautes.
0: Ouais. J'ai pas dit votre âge au début, parce que je me disais que c'était peut-être pas important, mais maintenant que vous nous racontez que vous faites des études, que vous avez tout ce parcours, c'est peut-être intéressant de dire à quel âge vous reprenez des

0: études. Alors j'ai 43 ans.
1: 43 ans.
0: J'ai 43 ans.
1: Et puis, en même temps que vos études, ça vous... oui.
0: Merci.
1: Vous les faites pas, c'est ça que l'applaudissement doit vouloir dire.
0: Ouais. L'huile d'olive. Il faut manger de l'huile d'olive et...
1: Le régime du Sud.
0: Voilà, tout à fait.
1: Ce que vous n'avez pas dit, c'est qu'en même temps que vos études, vous travaillez parce que vous avez certes une bourse, mais qui ne vous permet pas de vivre. Donc, vous devez assumer quand même votre, j'allais dire, niveau de vie. Mais votre
0: alors, une association que j'ai connue en prison, qui intervient dans la prévention du VIH et des hépatites, m'a proposé un emploi. J'étais acteur communautaire en détention sur la prévention du VIH et des hépatites. Et elle m'a proposé un emploi, donc que je devrais commencer au mois d'août.
1: Et vous arrivez à aménager études,
0: Alors l'emploi va commencer au mois d'août et j'espère pouvoir concilier mes études avec mon emploi parce que mes études, c'est pas ce qui remplit le frigo ou qui paye les factures.
1: Mmh. Si je vous donne une minute pour faire un dernier message tant aux auditeurs des radios qui nous écoutent qu'aux personnes...
0: Oui. Alors moi, ce que j'aimerais dire, c'est qu'il faut vraiment pas. Je pense qu'il faut pas renoncer à l'être humain, et j'en appelle à ces justices d'application des peines humanistes, à ces magistrats qui eux aussi ne renoncent pas à l'être humain. Il faut absolument faire comparaître les gens, y compris en commission d'application des peines, parce que le fait de voir une personne, de l'entendre, ça peut changer vraiment la donne. Ça peut vraiment changer la donne. Moi, vous savez, il y a une juge qui m'a refusé une permission employeur au motif que ma date de fin de peine était éloignée, mais c'est la même juge qui m'a accordé ma libération alors que j'avais pas du tout de travail à l'extérieur, mais parce que j'avais un projet d'études qui était cohérent. Il faut vraiment laisser la place à la comparution. Et je pense que c'est vraiment quelque chose qui est important et sortir de cette justice mécanique, expéditive, qui est d'abattage, qui n'est ni bonne pour le condamné, ni pour la société. Merci.
1: Abdel. Merci beaucoup pour votre générosité, pour vos messages, pour votre vision aussi. On aimerait que cette vision aille au-delà du parc de Beaume, mais certainement il ira grâce aux radios qui nous écoutent. Pour le public et pour les auditoristes, demain, dernier des trois grands entretiens, nous recevrons une jeune femme, mère de famille, qui est passée par des hospitalisations psychiatriques sous contrainte à plusieurs reprises. Elle nous racontera comment est-ce qu'elle s'est reconstruite, comment est-ce qu'elle a vécu tous ces épisodes. Je voulais encore remercier à la technique Morgan, Quentin, Luca et Djebrine pour nous avoir accompagnés tout au long de cette demi-heure. Merci beaucoup encore, Abel, et
0: merci.
1: Bravo pour vos messages.
0: Merci.
1: Merci.
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0: quelle surprise.
1: Bonjour à toutes et à tous, bienvenue sur Radio DC dans cette nouvelle surprise sortie du chapeau. Et je reçois aujourd'hui au micro l'artiste Pomme Bouvier B. Bonjour Pomme.
2: Bonjour.
1: Alors cette émission va être l'occasion de parler de ton installation performative, une géographie musicale, qui se tiendra à Saint-Julien-Molin-Molette les 26 et 27 septembre prochains. Et nous aborderons aussi ensemble ton parcours et ta vision artistique. Et pour commencer, est-ce que tu peux te présenter à nos auditeurs et auditrices? Tu te définis comme une artiste de l'expérimentation. Qu'est-ce que cela veut dire pour toi?
2: Alors, le rapport à l'expérience, pour moi, ça veut dire que déjà que rien n'est défini à l'avance. Rien n'est gagné d'avance. Et que faire une expérience, c'est poser une question. Voilà, sans forcément obtenir de réponse. Donc ça, on verra dans le développement de la pratique liée à cette expérience-là. Mais c'est poser cette chose-là comme un jeu, en fait. Un jeu à partager avec d'autres. Parce que bien sûr, moi j'amène une expérience, mais avec moi, tous les spectateuristes font une expérience aussi, quoi. Et pour moi, ça c'est très très important. Donc voilà, c'est à chaque fois des choses qui sont pas définies complètement. Il y a une part de flou qui fait toujours partie de la proposition. Et on va explorer quelque chose.
1: D'accord. Cette exploration, nous le verrons, elle est toujours au carrefour de plusieurs pratiques artistiques que tu proposes. Et avant d'entrer dans le vif du sujet, j'aimerais qu'on éclaircisse un mot. Qu'est-ce que la musique électroacoustique pour quelqu'un qui n'en a jamais écouté?
2: Alors la musique électroacoustique, elle est arrivée grâce, en fait, à des outils comme des enregistreurs qui sont apparus petit à petit, des outils de, on va dire de, qui ont permis de travailler sur vraiment le son lui-même. Alors la musique électroacoustique en France, il y a eu plusieurs courants dans plein de pays différents. Voilà, il y en a aussi en Afrique parce qu'on n'en parle pas souvent et aussi en Asie. Mais ici en France, c'est apparu dans les années 50. Alors il y a une figure, Pierre Schaeffer, mais bien sûr il n'est pas le seul. Notamment, il y a beaucoup de femmes derrière qu'on a un peu enterrées, mais
1: qu'on redécouvre
2: maintenant petit à petit. Donc en fait, ça part de quelque chose d'assez simple, d'un phénomène assez simple, c'est-à-dire on va parler d'acousmatique, qui est le fait d'écouter un son pour ce qu'il est, et non pas par rapport à la source qui le produit, c'est-à-dire qu'on oublie quel est le sujet du son. Et on appréhende ce son comme étant peut-être un son rond, un son cabossé, un son itératif, voilà, un son avec une hauteur qui est peut-être un peu fort, pas très fort, enfin voilà. Et ce son-là, il n'est pas forcément dans une gamme de notes. Voilà, c'est pas des notes, c'est vraiment des sons. Et la musique électroacoustique, bah en fait, elle fabrique des sons, comme par exemple, je peux fabriquer. Alors ma bouteille est pas très vide, donc voilà, j'aurais pas dû dire que c'était une bouteille, mais c'est une bouteille. Voilà, mais on s'en fout que ça soit une bouteille en fait. Il y a un son qui a une certaine qualité. Et si je veux, je peux marier ce son avec un autre pour faire une sorte de sculpture sonore. Et ensuite, tous ces sons-là, je vais les ordonner dans une orchestration de la même manière qu'une pièce instrumentale. Et on va faire une pièce musicale. Sauf que cette pièce musicale, elle n'est pas jouée par des instruments. Elle est fixée sur un support qui, au départ, c'était des bandes magnétiques. Maintenant, on fait ça sur ordinateur. Et qui est diffusée sur un orchestre, mais de haut-parleurs. Donc il peut y avoir, ça s'appelle un acousmonium, et il peut y avoir il y a un grand acousmonium de la compagnie Motus qui fait 110 haut-parleurs, donc qui ont des couleurs différentes, comme des musiciens avec leur instrument peuvent avoir des timbres d'instruments. Et ces couleurs vont faire que le son va voyager dans l'espace. Voilà, va prendre tout l'espace et va s'y trouver un peu comme quand on se retrouve au cœur d'une forêt et que tous les sons nous entourent. Et voilà, donc en fait la musique acousmatique, elle, c'est des pièces qui sont créées pour être jouées ensuite sur des orchestres de haut-parleurs.
1: D'accord, est-ce qu'il y a une idée justement de voyage dans ce son? Puisque quand tu dis comme une balade en forêt, les sons ne vont pas nous parvenir au même moment, du même endroit, ça ne va pas produire le même effet chez nous. Ça me fait penser aussi au son binaural du coup, dont on parle assez ces derniers temps. Est-ce que c'est un petit peu l'idée aussi avec ces haut-parleurs dont tu parles?
2: Alors là, le son binaural, il y a quelque chose. C'est vrai qu'il y a des gens, ils veulent à tout prix se rapprocher de l'écoute humaine, techniquement parlant. Voilà, moi je suis pas très pour toutes ces choses-là. Je crois que ce qui m'intéresse là-dedans, c'est ne pas quitter l'émotion, en fait, ne pas quitter la poésie, quoi. Donc, on va jouer. Effectivement, ça va pas nous impacter de la même manière, mais en fait, on joue. Il y a quand même une histoire de composition dans ces pièces-là.
1: Oui.
2: Donc, bien sûr que quand on les réalise, on est obligé de travailler sur deux enceintes en stéréo et on est obligé d'imaginer quelque chose, quoi. Mais après, l'auditoriste qui va écouter ça, on fait appel à son propre imaginaire, quoi. Et c'est pas pour rien qu'on appelle ça du cinéma pour l'oreille.
1: D'accord.
2: Parce que, bien sûr, quand on ferme les yeux, on a tout un imaginaire qui arrive. Et moi, mon imaginaire et mon rêve auditif, ça va pas être le même que le tien, par exemple. Mm-hmm. Voilà. Et ça joue là-dessus, quoi. Il y a quelque chose qu'on embarque les gens dans un voyage, mais on sait pas le voyage qu'ils vont faire réellement.
1: Et le voyage est propre.
2: Voilà. C'est ça qui est intéressant aussi avec le son, quoi. C'est D'accord. qu'il y a une dimension émotionnelle, tout le temps. Mm-hmm.
1: Et est-ce que, une question comme ça à la volée, ce que ça m'inspire, ce que tu dis, c'est que comme chacune fait son voyage de son côté, est-ce que parfois sur certaines installations, vous avez des retours de personnes qui vous disent « moi j'ai plutôt imaginé ça, moi ça m'a inspiré ça ». Est-ce que ça vous est déjà arrivé, toi et les personnes avec qui tu collabores, de confronter justement les différentes visions, les différents rêves des gens, les différentes...
2: Oui, puis c'est ça qui est goûtu en fait. Après, c'est de pouvoir rencontrer les personnes et de partager qu'est-ce qu'elles ont imaginé, quel a été leur voyage, quoi. Et même si le voyage ne s'est pas passé. Voilà, même si on a un peu comme les images d'Épinal, on appelait ça les images d'Épinal, c'est-à-dire c'est des images qui sont dans un commun en fait, mm-hmm. qui veulent dire quelque chose pour tout le monde, enfin dans une culture donnée, on va dire. Et ben il y a des sons d'Épinal pareils. C'est-à-dire qu'il y a, je vais parler d'un son qui a changé maintenant, mais le son du téléphone qui faisait dring, dans tous les films, c'était un son d'Épinal, tout le monde savait ce son-là, qu'est-ce que c'était. C'était identifiable, voilà. Mais en tout cas, pour dire qu'il y a des choses dans notre sensibilité qui sont communes. Mmh. Et puis il y a des choses qui nous échappent, qui fait partie de notre construction, de notre imaginaire individuel, quoi, en fait. Mmh. Donc c'est vrai que c'est bien d'échanger et c'est bien d'échanger dans des cultures différentes aussi. Voilà, parce que alors du coup ça n'a rien à voir.
1: Ça résonne pas du tout de la même
2: façon. Ouais, ça résonne pas du tout de la même façon et nous on est quand même très très influencés par le cinéma par exemple. Et quand je fais des ateliers avec des enfants, à la première écoute d'une pièce électroacoustique, tout de suite, ils vont me dire c'est la guerre, les basses, c'est violent, les aigus, c'est un film d'horreur. Donc il y a tout de suite des clichés. Ouais, c'est pour ça que je parlais des images d'Épinal. Il y a tout de suite des clichés très forts qui sont vraiment dus au cinéma parce que le cinéma utilise tout le temps dans le même sens les mêmes sons pour signifier les mêmes choses. Mais par contre, ça prend pas beaucoup de temps pour déconstruire tout ça et pouvoir amener l'écoute ailleurs, en fait. C'est vraiment, ça c'est toujours une surprise pour moi. On arrive à très très vite amener l'écoute ailleurs et à redévelopper un autre imaginaire, en fait.
1: D'accord. Alors, on parle depuis tout à l'heure de son, mais tu as d'abord eu un parcours du côté des beaux-arts avant de te consacrer à la composition électroacoustique. Comment s'est fait pour toi ce passage vers le son, justement ? À quel moment de ton parcours ?
2: Alors, je dirais que c'est des hasards qui n'en sont pas. Voilà. Mais pour moi, le passage aux beaux-arts est très, très important parce que en ce moment, par exemple, j'y reviens vraiment beaucoup. Et que j'ai une approche très plastique, c'est-à-dire par rapport à la matière, en fait. Voilà, les matières m'ont toujours intéressée. Donc la matière, c'est-à-dire le bois, la pierre, enfin tout type de matériaux, quoi. Même l'air aussi, hein, le brouillard, voilà, tout type de matière m'a toujours intéressée. Donc ça c'est important dans mon parcours, parce qu'après j'ai fait de la fabrication de décors, et la fabrication de décors ça m'a amené à avoir une idée sur l'espace. Et ce qui m'a amené à travailler sur le corps et donc à travailler en danse assez rapidement sur des pratiques d'improvisation et de danse contact improvisation, et donc là à avoir vraiment le corps et l'espace. Et en fait la musique électroacoustique c'est ça, c'est le corps et l'espace, c'est qu'on imagine des sons comme des corps qui déambule dans un espace et qui crée des espaces, quoi. Ou qui font appel à des espaces qu'on connaît, qui vont raviver des mémoires. Donc, ça paraissait assez évident que j'ai une attirance pour ça, parce que toutes les expériences passées de musique un peu, on va dire, dans le domaine un peu classique des choses, je me suis confrontée à « tu sais pas chanter, tu n'as pas le rythme », à des tas de choses qui font que ça m'a bloquée pendant des années, en fait. Et je pense que j'avais besoin d'un chemin qui soit autre, qui soit vraiment beaucoup plus libre pour moi. Je me sentais beaucoup plus contrainte dans quelque chose où c'est l'harmonie et la mélodie qui dominent, avec un schéma de notes. Voilà, même si j'adore certaines musiques tonales et voilà. Mais pour moi, il y avait trop de contraintes, ça m'empêchait d'exprimer ce que j'avais vraiment envie d'exprimer, qui est une musique de corps, en fait.
1: D'accord. C'est une comparaison presque, enfin, plastique, du coup, du son, quelque chose qu'on peut modeler, qu'on peut imaginer de cette façon. Tu dis que tu ne travailles pas seulement sur la musique, mais aussi autour de ce moment où la vibration émerge. Je l'ai lu sur ton site internet. Concrètement, comment naît une pièce ou une installation chez toi ?
2: Alors, ça peut prendre différents chemins. Je crois qu'à un moment donné, j'étais vachement intéressée par tout ce qui concernait l'espace du tout tout petit et l'espace du très très grand. Donc ça m'a amené à me renseigner un peu sur l'astrophysique et la physique quantique et la physique des particules. Et donc j'ai un petit peu plongé là-dedans, mais j'ai plongé là-dedans pas avec un regard totalement scientifique, mais avec le regard du scientifique, parce qu'il y en a plein comme ça, qui sont très imaginatifs, ça demande beaucoup d'imagination d'être dans la recherche scientifique, en fait. Et ça rejoint nos pratiques, quelque part.
1: Dans le côté expérimental.
2: Ouais, dans le côté expérimental, dans le côté, faut avoir de l'intuition aussi, et faut pouvoir imaginer des choses. Mmh. Voilà. Donc moi, j'y suis allée avec ces choses-là, et j'ai lu des choses qui ont complètement excité mon imaginaire. Et j'ai eu envie de me dire, bah tiens, moi, comment ça serait quoi ma version du Big Bang sonorement ? Comment je pourrais l'interpréter, quoi ? Donc j'ai commencé à vraiment travailler sur ces choses-là, et puis du Big Bang, je suis allée aux petites particules, quoi. En fait, ce qui m'intéressait, c'était de pouvoir matérialiser un monde dans lequel on est en permanence, mais qu'on ne voit pas, dont on n'a pas accès parce que c'est des dimensions qui sont en dehors de nous, quoi, et en dehors de la mesure de notre corps, en fait. Donc voilà, ça a été mon premier élan, et j'étais comme un poisson dans l'eau parce que j'avais déjà cette sensation, des sensations avec le corps, des sensations d'espace, des sensations de matière, et il n'y avait plus qu'à rentrer dedans et à manipuler et à s'amuser avec ça, parce que c'est très drôle en fait aussi. Voilà, des sons qui font...
1: Ça a été ton bing-bang à toi, en fait, cette découverte, et
2: ouais,
1: qui a donné corps à tes premières pièces, à tes...
2: Ouais, carrément, et je crois que ma première pièce, la deuxième, on va dire, Spin Anti-Spin, finalement, c'est une pièce que j'ai faite qu'avec des craquements, donc on a fait... une grosse session avec un ami à la radio, justement. On a mis plein de micros partout et plein de systèmes, de choses qui faisaient des craquements, mais ça pouvait aller de tourne-disque à de mettre de l'eau dans de l'huile qui bouillait, mm-hmm. à un court-circuit électrique, des choses comme ça. Et en fait, on a fait de la matière, parce qu'on procède souvent comme ça en musique électroacoustique. On appelle ça des séquences-jeux. Donc on y va, on produit de la matière. Et après, cette matière, ben, là, il a fallu l'ordonner. Donc... à l'époque, c'était vraiment, moi je faisais ça presque à la main, comme si je triais des lentilles. Donc j'avais des crics, des cracks et des crocs. Voilà. Donc suivant les fréquences, et que je séparais, et après j'ai recomposé avec tout ça, et j'ai fait une pièce qui était très rythmique. Au final, mais sauf sur une rythmique qui me correspondait, qui n'était pas forcément une rythmique binaire, qui était une rythmique sur une pulse qui changeait tout le temps. Et voilà, et ça, c'est possible aussi, quoi. En fait, on peut faire des rythmiques bancales, en fait. On n'est pas obligé d'être dans les temps, comme on dit.
1: Voilà. Notre seule limite, en fait, je veux dire, il n'y a pas de limite à l'imagination, quelque part. On peut vraiment créer...
2: Non, il n'y a pas de limite. Et d'ailleurs, si on regarde tous les systèmes sur la Terre, il n'y a pas de limite, en fait. Donc, il n'y a pas... En fait, je pense que les systèmes très, très ordonnés... alors, il y a des choses très belles qui apparaissent là-dedans, mais c'est toujours la nécessité du contrôle humain. Voilà, de contrôler, de maîtriser tout ça. Et moi, je crois que ça me plaît pas, ça. Cette histoire de maîtrise. Et pourtant, j'ai beaucoup fonctionné comme ça pendant un moment, parce que c'est plus sécurisant de maîtriser quelque chose. Enfin, on croit ça. Mmh. On croit.
1: Oui.
2: Mais finalement, quand j'ai commencé par accident à pratiquer avec des choses en improvisant, j'ai eu très, très peur au début. Vraiment. Et puis, c'est devenu presque une manière de faire. Sans ça, maintenant, je peux plus faire les choses, même dans ma vie, en fait. C'est super important de pouvoir que les choses soient pas maîtrisées. Mmh. Voilà. Et pour moi, c'est même politique, cette histoire-là, de la non-maîtrise.
1: D'accord. C'est un art de vivre aussi. C'est ce que je comprends, c'est que c'est indissociable maintenant de ta façon d'être, en fait. Le fait de ne pas vouloir maîtriser, mais... l'idée de laisser venir, d'expérimenter justement, sans, comme tu disais au début, de poser des questions, en acceptant aussi qu'on n'aura pas forcément les réponses.
2: Ouais, puis surtout qu'en fait, ça inverse ta position, c'est-à-dire que tu passes d'une position qui dit « moi, je veux aller là », à une position qui dit « je suis là, et qu'est-ce qui m'arrive ?» et comment je suis en capacité d'accueillir ce qui m'arrive, et donc d'y répondre. En fait, voilà. Tandis que quand je veux aller là, ben je peux très bien, surtout moi, si je fais ça. Alors peut-être d'autres gens, ça va produire autre chose. Mais moi, si je dis je veux aller là, je vais avoir des œillères et je vais rien voir. Et du coup, il va peut-être se passer des choses extraordinaires et je vais pas être en capacité de les saisir. Donc j'ai préféré à un moment donné dire allez, voilà, on passe sur l'autre système qui est comment je travaille ma présence. Pour arriver à saisir ce qui se passe, en fait.
1: D'accord. Alors, j'ai une nouvelle question. Tu l'évoquais tout à l'heure, ton travail semble effectivement beaucoup passer par le corps, par la sensation physique du son. Est-ce que la musique s'écoute seulement avec les oreilles ou aussi avec tout le corps, du coup, pour toi qui danses aussi ?
2: Avec tout le corps. Mmh. Parce qu'en fait, donc notre oreille, à l'intérieur de notre oreille, il y a un tympan. Le tympan, c'est une membrane qui vibre. Mais en fait, notre corps tout entier, c'est une membrane, notre peau. On a à l'intérieur du corps ce qu'on appelle des fascias, qui sont des tissus qui enrobent en fait tous nos organes, qui enrobent tout notre cerveau, notre crâne, qui sont partout et qui sont comme une immense toile qui fait que chaque chose qui se passe à un endroit est répercutée à un autre endroit. Et des fois, j'aime bien imaginer que tout ça, c'est un tympan. Voilà, c'est un tympan qui aussi se limite pas à notre propre corps, mais peut aussi se diffuser sur d'autres corps. Et du coup, ensemble, on peut aussi réaliser un tympan géant. Je fais ça sur des balades d'écoute, par exemple. J'essaye qu'on aille sentir ce tympan géant qui nous relie pour comment on écoute ensemble, en fait. Voilà.
1: D'accord, donc avec tout le corps. Et l'improvisation tient une place importante dans ton travail. Tu nous l'as expliqué aussi. Qu'est-ce que l'improvisation permet que la composition plus écrite ne permet pas toujours, justement ?
2: Alors, les deux, c'est intéressant de pratiquer les deux en même temps. Mmh. Après, dans l'improvisation, on improvise de manière instantanée. L'improvisation, elle permet de prendre des risques,

0: Et elle permet du coup pour moi d'être dans un état d'éveil. Ça me demande d'être hyper éveillée.
1: Hyper consciente ouais. De ce qui se passe.
0: Et du coup, des fois, ça marche pas. Mm-hmm. Et ça aussi, il faut l'accepter. C'est-à-dire, il faut l'accepter non seulement pour soi, mais avec un public. Voilà, de pouvoir dire aussi à un public, ben, pour moi c'est important de dire, c'est de l'improvisation, parce que une improvisation c'est une convocation. Comme dirait Vinciane Després, que j'aime beaucoup, qui est éthologue, et une convocation, ben, ça peut être aussi une convocation ratée. Voilà, c'est-à-dire qu'on peut convoquer quelque chose, mais ça peut ne pas se passer. Donc c'est aussi ça, voilà, l'improvisation.
1: Accepter de ne pas être maître du résultat, du coup.
0: Et oui.
1: Ce qui se relie à tout ce que tu disais, du coup, auparavant.
0: Ouais.
1: Et tu parles également de travailler avec ce qui t'échappe. Et comment fait-on artistiquement pour accueillir l'imprévu sans perdre complètement la forme ?
0: C'est intéressant ça, parce que c'est des questions que je me pose aussi souvent. C'est une pratique du temps. C'est déjà, pour moi, ça a été arrêter de considérer le temps comme quelque chose de linéaire. Mmh. Voilà, parce que le temps, il est tout sauf linéaire. Et du coup, à partir de ce moment-là, on peut faire des rétroactions dans le temps. C'est-à-dire que, par exemple, je vais jouer quelque chose et je vais retenir cette chose-là. Et puis peut-être que plus tard, je vais la reconvoquer et du coup la rejouer, c'est-à-dire la retenir pour, voilà, peut-être rejouer quelque chose et donc repartir en arrière, quoi. Mmh. Donc voilà, ouais, c'est vraiment une histoire de comment on joue avec le temps.
1: D'accord, c'est ce que l'esprit, de toute façon, humain fait spontanément, quelque part, parce qu'on être dans l'instant présent, finalement, c'est très rare. On a toujours l'esprit accaparé, soit parce qu'il faudra faire plus tard, soit par le souvenir de quelque chose. Et finalement, c'est réussir à accepter le fait qu'on n'est pas tout le temps non plus dans l'instant présent, finalement.
0: Alors, l'histoire de l'instant présent, c'est surtout d'être dans un état de présence. Mmh. Voilà, c'est-à-dire qu'on peut, on peut se rendre compte qu'on navigue, qu'il y a telle pensée qui va arriver, qu'on peut peut-être avoir envie d'anticiper quelque chose, mais notre état de présence va faire que, c'est-à-dire l'état de présence, c'est la gravité, quoi, en fait, hein, c'est vraiment, on est là, quoi, on est là, on a un poids, on a cette gravité qui nous cloue au sol. Et on est dans cette verticalité quand même, hein, qui nous élève aussi. Et comme on est là, ben on peut naviguer dans des temps un peu autres, dans peut-être envisager un futur, mais on l'envisage comme ça, on le laisse un peu flotter parce que en fait on veut pas le figer. Donc c'est peut-être pas là à cet endroit-là qu'on va aller, parce qu'il y a quelque chose d'autre qui va apparaître et qui va nous faire aller ailleurs. Peut-être dans une mémoire qui va nous rappeler une petite ritournelle. Et on est tout le temps prête à tout, en fait. Voilà.
1: Alors, Pomme, je te propose une première pause en musique avec un morceau que toi, tu as choisi. Est-ce que tu peux nous le présenter ?
0: Alors là, c'est quelqu'un que j'ai découvert il y a 3 ans. Et donc, c'est en duo, c'est Angelica Sheridan et Frank Niusman. Et Angelica Sheridan, elle joue différents types de flûtes basses. Et en fait, tous les deux, et Franck, il est sur de l'électronique. Et en fait, tous les deux, ils sont, pour moi, dans une forme très, justement, de particules parcellaires. Et en même temps, ils sont dans une rapidité qui fait que là... c'est presque, je me dis que jouer ça, faut être juste, voilà, très très réactive, et pas trop, on peut pas trop se poser de questions sur ce qu'il advient, quoi. Voilà, mais j'aime beaucoup et ça s'appelle, c'est tiré d'un album qui s'appelle Strom. Et ce qu'on va écouter, c'est Transistor.
1: Puis on écoute tout de suite ce morceau et on se donne rendez-vous juste

0: De retour sur Radio d'ici avec l'artiste Pomme Bouvier B qui nous parle de son travail et de l'installation performative qui sera présentée à Saint-Julien-Moulin-Molette ce week-end. Alors ça sera les 26 et 27 septembre prochains. C'est une installation sonore performative intitulée Une géographie musicale. Pomme, pourquoi ce titre? En quoi peut-on parler de géographie quand on parle de musique?
1: Alors j'avais très envie de travailler sur un espace dans lequel, en tant que spectatrice, on choisit sa place déjà, en fonction de l'état dans lequel on se trouve. Donc ma géographie à moi, c'est un cercle, déjà, c'est un cercle de sel qui est posé et donc qui délimite un espace intérieur, un espace périphérique et un espace extérieur. Et je trouvais que déjà de se poser la question dans est-ce que j'ai envie d'être au centre des choses, est-ce que j'ai envie d'être en dehors, ou est-ce que j'ai envie d'être dans le flou de la périphérie, je trouvais que c'était déjà quelque chose de très important par rapport à notre manière de prendre les choses, en fait. Et pour moi, c'est important de mettre les spectatrices avec moi dans une proposition où on va ensemble, quoi. Et où c'est pas moi devant, en fait, c'est nous ensemble dedans, voilà. D'accord. Donc c'est pourquoi géographie, puis après géographie parce que c'est un projet qui au fur et à mesure de ses représentations, normalement c'est quelque chose qui peut prendre place assez longtemps sur un territoire, comme ça a été le cas l'année dernière avec le Loguélou en Bretagne. Donc où géographie a pris place avec des petites extensions pendant 5 semaines, en fait. Et donc là, dans ces cas-là, je fais des collectes sur place, des collectes de paroles avec des gens que je rencontre. Je fais des collectes d'objets et tout ça vient s'intégrer dans le projet. Et géographie, c'est comme des petits îlots avec des objets, des instruments qui sont disposés dans l'espace, plus les spectatrices. Et moi, je vais les activer en improvisation pendant un temps donné. Et donc, ça va donner une histoire sonore, quoi. Voilà.
0: Donc, quand on entre dans cette installation, qu'est-ce qu'on voit, qu'est-ce qu'on entend, qu'est-ce qu'on traverse?
1: Quand on rentre dans cette installation, déjà... On vient rencontrer un espace avec ce qui s'y trouve. Et donc, j'incite souvent les personnes à prendre le temps à découvrir, en fait, cet espace. Après, ce qu'on y entend...
0: D'une fois à l'autre, c'est jamais la même chose.
1: C'est jamais la même chose. Voilà, c'est à la fois des sons acoustiques... C'est à la fois des choses enregistrées, c'est à la fois des choses qui rentrent en vibration, des choses qu'on frotte, des choses qu'on tape. C'est peut-être la voix de Marguerite Duras qui va sortir comme ça, parce que j'aime bien quand elle réapparaît. Peut-être des paroles que j'ai glanées à certains endroits. Peut-être aussi, parce que j'ai fait récemment une résidence au Groenland pendant 3 semaines. Donc peut-être il y aura aussi des choses de là-bas qui vont venir, des ailleurs.
0: Des voix, des langues qu'on n'entend pas.
1: Ou alors les voix des icebergs aussi. Mm-hmm. Voilà. Les dessous la mer, c'est la rivière, le Ternay, que j'ai enregistré à plusieurs points différents et qui est rediffusé sur 6 enceintes, en fait. Voilà, c'est plein de petites choses, et il y aura des choses suivant les sessions, puisque je propose plusieurs sessions. Suivant les sessions, il y a des choses qui vont fonctionner et des choses qui fonctionneront pas. Enfin, je veux dire qui vont être activées et d'autres qui ne seront pas activées, quoi. Voilà.
0: D'accord. Alors, tu l'expliquais tout à l'heure, le public peut se placer au centre, en dehors ou en bordure ou en mouvement aussi, j'imagine. Est-ce que chacun, chacune vit alors une œuvre différente selon la place qu'il ou elle a choisie ?
1: Alors oui, bien sûr. C'est toujours pareil. Hein. Le point d'ouïe, c'est comme un point de vue. Donc suivant où on se situe, on va appréhender les choses de manière différente. Donc là, il y a des espaces proposés. Le mouvement n'est pas proposé, à part si on se sent vraiment pas bien là où on est. Mm-hmm. On peut changer de place, mais a priori, on choisit plutôt une place.
0: D'accord.
1: Voilà.
0: Et alors, pour terminer, j'ai une question un peu plus ouverte, on va dire. Qu'est-ce que tu aimerais dire à quelqu'un qui se dit « la musique expérimentale, ce n'est pas pour moi, je ne vais rien comprendre ».
1: Ah ben, très simplement, je vais dire « faut surtout pas essayer de comprendre ». C'est vraiment la chose qu'il ne faut pas essayer de comprendre. Ça ne s'appréhende pas avec sa tête, ça s'appréhende avec le cœur, avec son corps. Il faut vraiment lâcher tous les préjugés là-dessus. Parce que moi, j'ai fait écouter des choses à des bergers, à des gens vraiment dans plein de contextes différents. Et à partir du moment où on n'essaye pas de reconnaître des choses qu'on connaît déjà, si on se laisse aller dedans, on va voir que ça va nous parler très certainement à plein d'autres endroits différents, quoi.
0: Ça va forcément nous emmener quelque part.
1: Ça va forcément nous emmener quelque part. Et puis peut-être qu'on ne supportera pas aussi. Hein. Comme moi, je peux très bien ne pas supporter un morceau de musique quelconque, en fait. Donc voilà, il faut aussi écouter ça et ce n'est pas un problème non plus.
0: D'accord. Et il faut peut-être accepter aussi quelque part de perdre ses repères, certains repères en tout cas.
1: Il faut surtout accepter ça, ouais. Faut y aller. Enfin, j'aime pas dire il faut. Ce serait bien, c'est d'y aller avec de la curiosité. Voilà. Se dire, tiens, en tout cas, il n'y a rien de dangereux. Hein, donc, on peut y aller, quoi.
0: En tout cas, on pourra te retrouver donc à l'usine Sainte-Marthe, à Saint-Julien-Molamolette, pour cette géographie musicale. Donc, le 26 septembre à 18h30, puis à 20h. Le 27 septembre à 16h30, 18h30 et 20h. La visite dure une heure environ.
1: Alors, c'est à peu près une heure. Ouais, j'ai réduit les temps. D'habitude, c'est 2 heures. Mais là, du coup, je fais des sessions de 1 heure.
0: D'accord. Pour que plus de personnes puissent en profiter aussi.
1: Oui, c'est ça, ouais.
0: D'accord. Et la réservation est conseillée car la jauge est limitée. Est-ce que tu veux partager ton numéro, du coup, pour les auditrices, les auditeurs?
1: Oui, on peut le partager. C'est le 06 82 81 94 32. Vous pouvez laisser un SMS ou un vocal.
0: On vous remettra les coordonnées, du coup, sur le site internet de Radio DC. Et puis, pour le prix, donc le prix conseillé, c'est 10 euros. Le prix de soutien, c'est 15 euros. Et puis, pour un enfant, minimum 7 ans, ou au tarif solidaire, c'est 5 euros. Car c'est une autoproduction. Et il n'y a aucun soutien financier. C'est toi qui finances totalement.
1: Oui.
0: Voilà. Et est-ce qu'il y a quelque chose que tu veux ajouter, Pomme, avant qu'on se dise au revoir ?
1: Non, juste que je serais ravie de vous rencontrer, voilà, et de pouvoir échanger aussi, parce qu'on aura des petits temps entre les sessions pour pouvoir échanger, donc ne pas avoir peur aussi de rester, de poser des questions, et voilà. Et sinon, je peux aussi dire que pour les journées nationales des artistes début octobre, il y aura une géographie musicale un peu différente, voilà, que je vais réaménager un peu plus succincte aussi, qui sera encore là, mais qui va être plus propice à la rencontre pour parler, pour discuter, pour échanger. Voilà, puis d'autres choses se prépareront aussi avec d'autres artistes en ce moment à Saint-Julien. Donc il y aura dans l'année en cours d'autres propositions qui seront faites, quoi.
0: Très bien, et bien peut-être qu'on vous les communiquera du coup dans l'hebdomadaire. En tout cas, merci à toi Pomme pour ce partage. Ce partage, vous pouvez le retrouver, auditrices et auditeurs, en podcast sur radiodici.com, rubrique surprise sortie du chapeau. Et puis n'hésitez pas à aller faire un tour également sur pommebouvierb.blogspot.com pour découvrir l'univers de Pomme avant la découverte de cette installation performative ce week-end à Saint-Julien-Molamolette. Nous nous quittons en musique, Pomme, alors avec 2 morceaux qu'on mettra à la suite. Est-ce que tu veux nous les présenter ?
1: Alors, SIM, Canopée Improvisation Musique Ensemble, qui est un ensemble que j'ai initié avec des musiciennes improvisatrices à Bruxelles. Donc là, il y a un morceau, c'est de l'improvisation, voilà. Et puis, Julien Desailly, qui joue avec les résonances d'un lieu. Avec de la pipe, je crois que c'est bulgare, celle-ci, c'est pas irlandaise. Ouais.
0: Très bien. Eh bien, merci à vous pour votre écoute. Merci Pomme pour ta présence et à bientôt sur les ondes de Radio DC.
1: Merci.

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0: Ils sont déterminés, habillés en noir, souvent désespérés, et prêts à tout pour servir leur cause. Depuis plusieurs années, ils préoccupent les services de police, les hauts fonctionnaires et les chefs d'entreprise, et leur nombre ne cesse d'augmenter. Ce sont les éco-terroristes, des éléments radicalisés, entraînés au combat dans des camps très spéciaux au cœur des ZAD et des champs squattés, ou mis à disposition par des maires eux-mêmes radicalisés, où ils passent des semaines entières sans payer le camping. Ils se font à manger eux-mêmes et sont ultra organisés. 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Accrochez-vous pour ce voyage aux sensations fortes au cœur du village de l'eau en juillet 2024 à Mel, dans la région des méga-bassines du Poitou.
1: Je suis au cœur du QG des éco-terroristes et des éléments radicalisés. Est-ce que vous pouvez m'en dire un petit peu plus sur votre semaine au cœur de la radicalisation?
2: Alors, c'est très meurtrier. On a tué un melon.
1: Oui.
2: On a sacrifié un pâté végétal aussi au culte de la Pachamama. On a égorgé un pain entier. Donc, on est plutôt sur un rituel du pique-nique actuellement. On a fait aussi beaucoup de sports pédestres.
3: Aïe.
2: Ouais. Et
3: dans les traces de tracteurs de champs.
2: On est allé étudier la faune locale. On a appris comment est-ce qu'un champ de colza a été récolté et semé en conventionnel et quelles plantes on pouvait remettre en même temps.
3: Coincé.
2: Ah oui,
1: ah oui c'est vrai.
2: Quelles plantes on pouvait manger si jamais on était coincé. T'étais là aussi. Et voilà. Et après, on a eu une petite douche de lacrymo pour leur rafraîchissement de la part des forces de l'ordre, ce qui était quand même fort sympathique de leur part. Goût poivre, on ne sait pas encore si c'est poivre de Sichuan ou poivre noir. On pense qu'ils ont innové cette année. On attend goût curry pour les VG quoi. Ouais.
1: Ok.
2: C'est à peu près ça pour le programme quoi. Hyper violent.
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17: Salut tout le monde et bienvenue dans la troisième saison de Dupin et des Parpaings.
18: Salut !
17: Dupin et des Parpaings, c'est et ce sera toujours une émission de radio de lutte contre l'accaparement des terres, la logique capitaliste, coloniale, les industries mortifères et les grands projets inutiles.
19: C'est une émission qui, en plus d'être enregistrée et diffusée sur Radio Piquez à Brest, passe aussi sur les ondes de Radio U à Brest aussi.
20: Radio Béton à Tours.
17: Radio Aïoli à Avignon.
19: Radio Octopus et Air d'Otan dans le Tarn.
20: Radio Bartas en Lozère.
17: Antenne Dog dans le Lot.
19: Micro Rebelle à Lens.
20: Sur Radio Galère aussi, qui galère et qui a besoin de vous, de sous, pour continuer à être cet espace précieux à Marseille.
17: Radio Larzac dans le Larzac.
19: On voulait, parce qu'on ne le fait pas toujours, vous dire un grand, grand merci de partager vos bandes FM.
20: On souhaite qu'en dépit du DAB+ et des mains mises sur les médias par des patrons bling-bling fachos, on parvienne à faire toile d'araignée, à tisser des liens solides comme de la soie, à déployer nos pattes et à tricoter du politique, du sens et du dance floor ensemble.
17: Par ici, on commence la saison à 3 avec Capsule,
19: Typhon,
20: et Zèbre
17: et un ordi qui souffle un peu. Salut tout le monde.
20: Salut.
19: Salut.
17: Alors pour cette première émission de la saison, on parlera de l'eau, cette ressource aquifère que Nestlé mais pas que s'approprie.
20: Ce commun des glaciers qui font comme neige au soleil.
17: Cet or bleu gardé par l'armée comme un trésor stratégique.
19: Ce H2O, indispensable à la vie, qui menace de manquer et qui est prêt à être capté dans les déserts et les forêts par les entreprises extractivistes, les États et les agro-industries par tous les moyens.
20: On n'avait pas directement parlé de l'eau depuis décembre 2022 avec notre émission Nobassaran. Et on avait juste évoqué le carnage de Sainte-Soline de mars 2023 dans notre émission de Noël de la même année qui faisait un retour sur les luttes de l'année.
17: Comme l'accaparement de l'eau ne s'est pas tari et que depuis tout ce temps, il y a eu des conflits, des pollutions, des sécheresses et des inondations, ça nous paraissait pas trop de consacrer une émission entière à l'eau. Et plus particulièrement au village de l'eau, qui cet été 2024 a rassemblé des milliers et des milliers de personnes d'ici et d'ailleurs, aux côtés de loutres, de tracteurs, de drones et de bassines. Ce village de l'eau, pour permettre tout ce qu'il a permis et dont on va parler tout au long de l'émission, a été notamment pensé, construit, animé par des collectifs comme Bassinons Merci, Les Soulèvements de la Terre et bien d'autres, des individus, des collectifs, des militantes et militants de tous âges et de tous horizons, rassemblés à Mel le temps d'une semaine au cœur du mois d'août.
19: Alors, vu qu'une partie de l'équipe y était avec un enregistreur, on s'est dit que l'émission d'aujourd'hui allait prendre la forme d'un récit, comme une carte postale de l'été. Pas d'invité ce mois-ci, ça reviendra pour le mois prochain. On a choisi, dans l'ordre, de vous faire écouter battre le cœur de l'organisation de cet événement, entendre les thématiques qui ont traversé les tables rondes et rentrer au cœur de l'action à la fin du séjour. Avec des fanfares, des extraits piochés ailleurs, de la musique concrète et de la techno minimaliste, entre autres.
20: Pour un soulèvement des eaux, des océans et des ruisseaux, contre l'extractivisme de nickel et d'andalousite, les pollutions des fleuves par l'agro-industrie, la privatisation de l'eau potable en terre palestinienne, pour un commun réellement accessible à tous, c'est parti.
3: Aujourd'hui, on va à Mortagne-sur-Gironde. Il y a 70 km à peu près. Donc, on va essayer d'en faire un peu le plus possible ce matin. On va genre 40 km au moins. Et après, on ne sait pas du tout où on s'arrête. C'est en fonction de la. De, est-ce que c'est joli, est-ce que c'est pas joli. Voilà, ce sera. On verra, ce sera la surprise.
12: Oh, dis-donc, t'as un peu de mal à monter là. Salut copain.
20: Pourquoi on s'arrête là?
18: Donc c'est la cour d'appel de Bordeaux, le tribunal judiciaire de Libourne, c'est du parquet. Réquisition, fin de contrôle d'identité, visite de véhicule, inspection visuelle et fouille des bagages. Le procureur de la République près le tribunal judiciaire de Libourne requiert monsieur le commandant de la compagnie des gendarmeries départementales de Blaye de bien vouloir faire procéder en application des dispositions de l'article 78-2 du code de procédure pénale à une opération dans le cadre d'un convoi de manifestants vélos qui se rend sur Mel pour la mobilisation Stop Méga Bassine. De contrôler l'identité prévue au 7e article alinéa machin, de visite de véhicules et d'inspection visuelle des bagages ou leurs fouilles, aux fins de rechercher les auteurs des infractions en matière de actes de terrorisme, prolifération des armes de destruction massive et de leurs vecteurs, armes, explosifs, vol, recel, trafic de stupéfiants.
21: On est arrivé avec un camion rempli de matériel nécessaire pour l'organisation du camp. Et en fait, il se trouve que le commandant avait dit « Oui, je peux prendre des plaques et les laisser passer, et c'est du véhicule technique. » Et en fait, on arrive et il nous bloque pendant 2h30 en ne voulant pas nous montrer la réquisition de fouille. Et du coup, nous, on dit « Bah non, faut que vous nous montriez la réquisition de fouille, c'est une obligation légale. » En fait, c'est le seul contre-pouvoir qu'on a face aux réquisitions. En fait, c'est fouiller les sacs, c'est fouiller l'intimité des gens. Du coup, comme on était un peu les seuls à refuser et à être un peu ferme là-dessus, en fait, ils se sont focalisés sur nous et ils se sont mis à 15 sur nous pendant 5 heures à juste tourner autour de nous et à nous mettre des coups de pression en permanence en disant vous allez aller en garde à vue, vous allez finir en vérif d'identité, vous savez ce que vous risquez en refusant la fouille et tout. Et on est juste là, on veut juste voir la réquisition. Au bout de 3 heures, ils nous montrent une réquisition et du coup on accepte la fouille et là ils descendent tout notre matos. C'était 7 heures de chargement. Et du coup ils descendent tout, ça prend 20 minutes. Ils descendent tout, ils foutent tout en ce bol. Et ils nous disent ça on prend. Du coup, ils menacent de tout prendre. Voilà, la farine de sarrasin, ils prennent.
0: Mais non.
21: Les ustensiles de crêpes, ils prennent. Tout, ils voulaient tout prendre. Au bout de 5 heures, leur camion est arrivé, ils ont chargé les bars. Ils ont noté explicitement chaque bar qu'ils prenaient. Ils ont pris, je crois, 70 bars. Et du coup, ils décrivaient les bars. Bar avec double pivot, bar avec simple pivot et anse. Bar, ils ont tout écrit. Et au dernier moment, ils ont essayé de reprendre les ustensiles de crêpes alors qu'on avait négocié avec le commandant. Moi, j'ai tenu les queues ustensiles de crêpes. Ils sont mis à 3 gendarmes sur moi pour me les arracher des mains. Et ça a fait venir le commandant qui a dit non mais laissez-leur leur ustensile de cantine. Enfin voilà, c'était ça notre contrôle. Au bout de 5 heures, on est passé, on est arrivé sur le village.
18: En vrai, après Anmo, elle nous a dit faut déjà le descendre et demain on finit de l'installer.
21: En fait, il y a un peu des absurdités. C'est d'un côté, ils chopent des barres de Barnum, ils empêchent de ramener des Barnum, et de l'autre, ils mettent une commission, un avis défavorable de la commission de sécurité en disant il manque des Barnum pour faire la sécurité du camp.
1: C'est la cri-cri!
22: C'est la criée! Des villageois
1: de Lolo!
23: D'ailleurs, ce matin, un Barnum tisane s'est monté sur la route pour soutenir les copains bloqués par les flics.
1: Grosse pression policière sur les convois, mais pas mal de belles esquives, de la fluidité dans les équipes.
24: Message de l'équipe parking. L'équipe est à la recherche de bénévoles pour gérer le parking. C'est vraiment hyper important, notamment pour les départs et retours d'action vendredi et samedi. Si personne ne sort du parking, pas d'action. N'hésitez pas à vous signaler au point accueil si vous êtes intéressé.
22: C'était la criée des villageois de Lolo.
20: Voilà, c'était une petite sélection d'extraits de Méga Radio qui couvrait tout le village de l'eau pendant la durée et qui était déjà à Sainte-Soline l'année d'avant.
17: Mardi 16 juillet, nous nous sommes installés dans le camping aux Herbes Hautes, tout en bas. De l'autre côté du chemin, il y a l'Argentière. La rivière coule et rend l'air moins sec aux oreilles. Nous prenons eau et gâteau pour nous rendre sur le site. Il est déjà 16h30. Éviter les uniformes bleu marine nous a fait perdre du temps à l'arrivée. Après avoir déposé la voiture dans le champ empoussiéré par les éoliennes, nous n'avons pas réussi à les éviter.
25: Waouh ! Des loutres, des chapiteaux, des conférences, la méga cantine et ses tables longues, le village des luttes et ses kiosques, le quartier des luttes et la base de soins. Plusieurs milliers de personnes donnent déjà au site une teinte multicolore. C'est grand.
26: Il ne faut pas faire pipi dehors. Par exemple, s'il y a 10 000 personnes qui font pipi dehors, la faune et la flore, elles prennent cher. Et comme c'est pour ça un peu qu'on est là.
27: Pour que ce festival soit aussi beau et aussi respectueux de l'ensemble des vivantes et vivants, humaines et non humaines, qui habitent la vallée.
26: Il y a une rivière ici, je crois qu'il s'appelle l'Argentière, la vallée de l'Argentière. Et ce n'est pas un camping, parce que c'est la maison des loutres.
27: Et avant-hier soir, au bord de la rivière, alors que le concert battait son plein, la loutre est venue faire sa petite épreinte, sa petite crotte.
28: Je rappelle pour les personnes anglophones que vous avez des casques que vous pouvez venir chercher puisqu'on va commencer la partie brief pour demain, samedi. Donc important de bien comprendre ce qui s'y passe. Et que pour les personnes sourdes, vous pouvez vous rapprocher devant puisqu'on a une interprète langue française des signes.
29: Nous, on s'appelle Loutre Fight Sexism. Et donc action principale pour le village, comme il y aura du monde et tout, en tant que LFS, c'est de prendre en charge les personnes victimes, donc de faire de l'écoute active, de l'écoute féministe. On est aussi hyper aidé par la veille et la médiation. La veille qui, de manière générale, est vraiment cet organe qui essaye de faire en sorte que tout le monde, tous les villageois et villageoises s'emparent de la question du soin collectif. Donc il y a notamment des gens qui vont patrouiller H24 pour venir en aide, filer des infos, intervenir si une situation semble tendue ou dégénérée, etc. Et la médiation, elle va nous venir en aide parce qu'elle va à la fois prendre en charge les conflits de toute nature, mais aussi spécifiquement dans le cadre des violences sexistes et sexuelles, prendre en charge les personnes autrices de ces violences.
27: Un
0: trop pick-up aux cantines, aux boulanges, aux équipes soins, aux équipes médicales, à la régie jeu, aux techos, aux artistes, aux élus, aux syndicats, aux arcades, à tous et à toutes qui êtes là. À Cassine, à Saint-Sauvent, on marchera, on sera devant, on veut un moratoire maintenant. Pas de bassine, à Saint-Sauvent, on marchera, on sera devant, on veut un moratoire maintenant.
2: Pas de bassine, à Saint-Sauvent, on marchera, on sera devant, on veut un moratoire.
4: Nous entrons sous le chapiteau Outarde pour écouter une table ronde dont je ne me souviens déjà plus. Par contre, je me souviens qu'en sortant une heure plus tard, on s'étonnait de voir que le site avait déjà changé. Des nouvelles toilettes avaient poussé. À côté d'elles, un point pour se laver les mains et remplir nos gourdes. Le système d'évacuation des eaux était prêt.
25: Nous passons notre première nuit à explorer le programme Stop Méga Bassine, le méga guide, le livret de soins. Nous sommes quatre pour l'instant. Nous avons entre 17 et 45 ans. Nous sommes de Brest, d'Équateur, d'Angleterre. Nous ne sommes pas allés à Sainte-Soline. Stop Méga Bassine est un rendez-vous qui se veut crucial dans le paysage militant en France et sans doute même ailleurs. Alors on veut voir ça en vrai.
5: Bolloré, la gestion sécuritaire du quotidien, la Palestine, les ventes d'armes, la Kanaki, l'inflation et les milliards de profits, la dissolution, la menace fasciste, le NFP et l'eau. Sombre année. Ça n'a pas été le fort de l'Europe du Nord que de tisser des ponts, non pas entre les luttes, mais entre les différents fragments de la vie. Comme si la segmentation de la vie et des êtres, sciemment opérée par les logiques du capital colonial et patriarcal, nous empêchait de recoller les morceaux, d'imaginer les luttes dans leur globalité. La lutte des classes, l'écologie, le public, le privé, l'internationalisme, l'humanitaire, les droits de l'être humain, la radicalité du parpaing, l'eau. L'eau, par ses bras, elle entrelace les villes, les pays, les habitants, comme les fils d'un métier à tisser. Dans un entretien que Silvia Rivera Cusicanqui donne à Huascar Salazar Loman, elle dit
4: « Maintenant, les espaces d'union, d'articulation ne vont plus être ni des régions, ni des municipalités, ni des nations. Ça va être des bassins, des chaînes de montagnes, des collines, des forêts. Ils peuvent traverser les frontières. Par exemple, peu importe ce qui se passe avec le lac Titicaca, que ce soit à Puno ou ici, j'en serai. Tu te rends compte ? Ou s'il y a un fleuve contaminé, ce fleuve peut passer par trois départements. Mais ce qu'il faut réussir, c'est que depuis ces trois départements, ce soit le fleuve qui nous convoque. Je pense que c'est ça que l'on voit venir. J'anticipe rien, bien que je t'en ai une certaine conscience anticipatrice, parce que j'ai beaucoup d'années d'expérience, de vie, à lire le geste, à lire ce qui est sous-jacent aux mots. Parce que j'ai vécu à la campagne, parce que je suis quelqu'un qui va à pied, parce que je fais les marchés tous les samedis. C'est-à-dire... parce que j'ai une relation quotidienne à la survie, avec la marche, avec tout. Pour cela, je perçois que se profile une articulation convoquée non plus rationnellement depuis des organisations, sinon depuis les blessures de la terre.
25: Trois jours sur le village et des dizaines de manières de le vivre. Nous nous séparons et nous rejoignons en fonction de ce qui nous interpelle, de ce qui nous intéresse. Des formations militantes sont dispensées à plusieurs reprises tout au long de la semaine. Trouve ton groupe affinitaire.
5: Préparation en groupe affinitaire.
4: Prise de décision en urgence.
25: Armes de la police et réduction des risques en action.
5: Se préparer au contrôle policier et à la garde à vue.
4: Anti-REP, s'outillé face à la répression.
25: Prévention et sensibilisation au psychodrama.
5: Des gens s'entraînent sur un terrain de foot, d'autres se retrouvent en intimité, sous des tentes. Il y a des petits groupes qui se déplacent dans le village. Ils font l'effet d'être des extraterrestres. Des mégaphones surplombent leur tête, attachés à un piquet et calés sur leur dos grâce à un porte-bébé. Ils et elles devront assurer la cohésion des actions de la fin de semaine. Pour ça, mieux vaut savoir bien porter son sac et parler clairement.
4: Il y a la vie du village à laquelle on peut participer. Peler des tonnes d'oignons ou laver la vaisselle. La cantine a servi plus de 9000 repas le vendredi soir. Nettoyer les toilettes, faire des maraudes, proposer ses talents de traductrice, veiller au respect du temps pendant les conférences.
25: Il y a toutes les organisations, collectifs, mouvements invités et leurs stands. Il y a les films, les veillées et les concerts le soir. Il y a l'hélicoptère qui tourne sans fin, dont le faisceau vert éclaire la nuit. Les drones qui rôdent sans relâche jusqu'au dimanche suivant les journées d'action. Il y a les flics et il y a les chiens. Il y a trop de tables rondes et de débats pour les voir tous. Pourtant, petit à petit, les liens se tissent.

0: Oren, c'est le feu. Jaï, Horové. Et l'eau. L'eau, Voda. Oren, Volovo, Voda.
1: In Hindi, you would say, Pani se Aag.
0: De lève et bödle le feu. De lève garoche le feu.
2: Ur vattnet skjuter elden fram.
3: Aus dem Wasser entspringt das Feuer.
4: Feuer entspringt dem Wasser.
0: De la roi, chalet el fuego.
4: Pani se ne diabeti.
1: Fedesta pur sua tuli.
5: Dall'acqua sorge il fuoco.
6: As antischke chanchina amor.
7: Min el ma yabzer el nur.
8: Da agua jol fu.
9: Vuur komt van water.
10: From water springs the fire.
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12: Arrive le jeudi soir comme le convoi vélo.
11: Nous sommes là, tous ceux et celles qui se pressent sous les chapiteaux pour écouter, pour dialoguer, pour apprendre et se confronter. Quand on parle de guerre de l'eau, qu'est-ce que ça veut dire ? Pourquoi l'eau est un point d'entrée significatif pour comprendre les transformations du capitalisme qui ronge le vivant aujourd'hui ? Finalement, pourquoi s'attarder à comprendre tout ça ? À quoi ça nous sert dans la lutte ? Une chose est sûre, l'accent est mis sur l'internationalisme, la solidarité internationale, la lutte, le poids des enquêtes dans notre capacité à s'immiscer dans les failles du capital et à les agrandir.
13: Pour l'entrée en matière, nous nous rendons à la table ronde sur la riposte antifasciste et l'organisation de la campagne contre Bolloré. Après la plénière, des groupes se forment par région pour réfléchir à des actions. Concrètement, qu'avons-nous la capacité de mettre en place contre cet empire ? Que savons-nous ? Nous rejoignons le groupe Breton.
12: Au menu, il y a les autobus électriques Blue Bus de Bolloré, dont l'entreprise est basée à Ergué-Gabéric dans le Finistère. Ça, c'est Bolloré qui rentre dans le domaine de la sécurité par l'intermédiaire du marché du transport.
11: Mais Bolloré, c'est aussi l'île de Locke, la plus grande île de l'archipel des Glénans qu'il a rachetée à ses cousins en 2010. Vous vous souvenez peut-être de l'enquête menée par le média La Lettre et publiée fin juillet. Mais si, on y apprenait que Marc de Cacré-Valmeignier, ancien leader du GUD, avait été embauché pour sécuriser le périmètre de son domaine. Là, on ne le sait pas encore, mais dimanche prochain, à la clôture du village de l'eau, une campagne internationale contre Bolloré sera lancée. Et dans le cadre de cette campagne, le collectif Lever les Voiles lancera début septembre un appel à une mobilisation maritime dans l'archipel.
13: Dans la série des enquêtes à mener pour déterrer des eaux sarrangées, un peu plus loin d'ici, en Isère, se trouve un autre archipel, celui des entreprises de composants électroniques, dont ST Microelectronics.
12: Le collectif Stop Micro, qui lutte contre l'accaparement de l'eau, les nuisances et les usages des puces produites par les industriels de la microélectronique, en particulier Soitec et ST Microelectronics, a multiplié les mobilisations ces derniers temps. Et y participera début septembre au convoi de l'eau.
14: Donc le collectif Stop Micro a été créé à l'automne 2022, à la suite de l'annonce d'Emmanuel Macron pour donner une subvention de 2,9 milliards d'euros à l'entreprise ST Microelectronics qui produit des semi-conducteurs. Depuis plusieurs décennies, en fait, on a beaucoup d'entreprises de la microélectronique qui se sont construites. Et en fait, c'est notamment grâce au CEA, au Commissariat à l'énergie atomique, qui a développé de nombreuses start-up pour mettre sur le marché les découvertes qu'ils ont fait. Donc c'est notamment le cas par exemple de ST Microelectronics, mais aussi de Soitec ou de Linred qui sont issus du CEA. Parce qu'en fait, ce qu'on oublie de dire souvent, c'est qu'au sein de ces entreprises de la microélectronique, on produit aussi des puces pour l'armement. C'est des puces qui sont duales. Elles peuvent être utilisées aussi bien dans le civil que dans le militaire. Donc c'est pour ça en fait que ces entreprises, elles sont aussi très importantes aujourd'hui pour ce que les autorités publiques appellent la souveraineté industrielle. C'est aussi parce qu'elles permettent de développer l'armement. À Grenoble, on est entouré de montagnes et donc il y a une eau propre qui coule et en abondance. Et donc bien sûr, la microélectronique, ça a besoin de beaucoup d'eau pour fonctionner parce qu'en fait, on a besoin d'un substrat qui soit vraiment très très propre. On a besoin aussi de beaucoup de produits chimiques pour produire des puces électroniques, notamment de l'ammoniac, l'acide sulfurique, l'arsenic, etc. Et donc au contact de ces produits chimiques, eh ben, l'eau se pollue à son tour. Et ensuite, la majorité de cette eau est déversée dans la rivière Isère, à des seuils très très très hauts, autorisés par la DREAL notamment. Les boues les plus concentrées en produits chimiques sont envoyées à des sous-traitants et après on n'arrive pas encore à savoir où vont ces boues pour le traitement. Mais malgré tout, il reste quand même beaucoup de polluants dans les eaux et qui sont rejetés dans l'Isère. La souveraineté pour ces entreprises, ça ne veut rien dire parce que en fait, elles sont implantées partout et ce qu'elles cherchent, c'est juste à faire du profit et pas à relocaliser impérativement la production de puces en France. C'est plutôt une addition qu'une substitution. On n'ouvre pas une usine en France pour en fermer une ailleurs.
11: Stop Micro, on voulait vous dire qu'on a adoré votre slogan « Grenoble ne peut pas accueillir tous les ingénieurs du monde ».
7: Allez, on retourne maintenant à Mel, sous les chapiteaux et les micros.
12: Mercredi matin, nous écoutons une table ronde sur l'apartheid de l'eau et la water tech au service de la colonisation en Palestine, sur les résistances palestiniennes et les solidarités internationales. Là, on le sait que la question de l'eau n'est pas nouvelle, que le contrôle de l'eau par les militaires puis par l'entreprise israélienne Mekorot sert autant à approvisionner l'agriculture intensive israélienne qu'à anéantir les populations palestiniennes.

0: Indépendant. Une partie du travail de l'ONG est donc de faire reconnaître la violation de ces droits humains. Car le pillage des ressources pendant un conflit armé, c'est un crime de guerre. Dans les endroits où ni la vie, ni la mort n'ont plus grande valeur aux yeux du reste de l'humanité, le droit international est un instrument de lutte.
1: Pourtant, sur le site de Mekorot, on peut lire
2: « We leave water. We supply water. Your needs are solutions. »
0: Mekorot, riche de son expérience dans le processus de colonisation des territoires palestiniens, propose son expertise en Argentine, en Inde, en République dominicaine. Ouais, bon, ok, c'est pas vraiment marqué comme ça sur le site.
3: C'est la loi des cow-boys, nous dit Vandana Shiva. Premier arrivé, premier servi. La loi du plus puissant, en somme. Les cow-boys ont massacré les peuples autochtones pour édifier le mythe de la terre sans peuple. L'État d'Israël, à l'issue de plus de 60 ans d'occupation, de colonisation et de guerre, parviendra-t-il à nous faire croire qu'il est arrivé sur une terre vide, sans vie aucune ? Face aux partis d'extrême droite et aux multinationales, face à la montée des différents fascismes, conclut le porte-parole, les peuples victimes doivent se rencontrer et lutter ensemble contre ce qu'il appelle les grands projets prédateurs.
1: Pour la table ronde suivante, dédiée aux luttes contre les barrages, on peut écouter des porte-paroles de plusieurs organisations dans le monde. Une ONG active au Tibet, où les militants et militantes écologistes croupissent dans des geôles tenues par l'État chinois, l'association Loire Vivante et le MAB, Mouvement des personnes affectées par les barrages au Brésil.
3: D'ailleurs, quelques semaines plus tard, à Douarnenez, pendant le festival de films des minorités où le Brésil était le pays invité cette année, on retrouve quelques actrices et acteurs des luttes pour l'eau dans une table ronde consacrée au sujet. Et on va écouter Juliana, une militante du MAB.
4: Bonsoir, je m'appelle Juliana et je fais partie du mouvement des personnes victimes des barrages, autrement dit le MAB en portugais. Donc je viens de l'état du Espírito Santo, là où il y a eu la rupture d'un barrage. Nous fondons dans l'état de Minas Gerais. Et cette rupture de barrage est considérée comme l'un des crimes socio-ambientaux le plus important du monde. Et il a contaminé avec des métaux lourds le Rio Doce qui passe dans le Minas Gerais et dans l'Espírito Santo. Au début de l'existence du MAD, les victimes des barrages étaient les victimes de tensions d'eau pour la production électrique. En 2015, il y a eu deux exemples de victimes de deux barrages qui étaient plus liés à l'extraction minière. Quelques objectifs plus généraux du MAB. Le premier, c'est le respect des droits des victimes de l'ensemble de ces catastrophes climatiques et des barrages. Au moyen de l'organisation populaire et sa mobilisation. Le deuxième objectif serait de gagner un système de production énergétique populaire. Et donc, ils cherchent la réforme, la transformation du modèle énergétique au niveau national. Il faut imaginer que la majorité de l'énergie électrique produite au Brésil est faite au moyen de barrages hydroélectriques. Cette production est plutôt peu chère, et pourtant les Brésiliens payent une taxe la plus chère du monde pour bénéficier de cette énergie. Certaines communautés vivent à côté des barrages qui produisent cette énergie et pour de très longues périodes dans l'année restent sans énergie électrique. Et donc, ils luttent pour une gestion démocratique de l'eau et de l'énergie, distribution des richesses et le contrôle populaire. Le troisième objectif général, c'est faire en sorte que les gens savent qu'à l'intérieur du système capitaliste, que les contradictions du propre système capitaliste ne seront pas résolues par les victimes.
5: Et donc,
4: l'objectif, c'est de transformer radicalement la société avec une perspective révolutionnaire. Parce que l'un des mots d'ordre du MAB, c'est de l'eau pour la vie et pas pour la mort.

0: luttes âpres, des victoires. Les routes de l'accumulation se sont complexifiées, technologisées, financiarisées. Comment identifier les responsables afin d'exiger d'eux des réparations? Comme Antoine de l'ONG Al-Raq, Saskia Sassen parle de formation prédatrice. Pour elle, ce sont des assemblages d'agents économiques puissants, de marchés, de technologies et de gouvernements. Ces îlots seigneuriaux redécoupent la planète, expulsent les êtres humains et la vie des endroits qu'ils choisissent pour spéculer. Ils colonisent au moyen d'une violence destructrice inouïe. Pourtant, sur les territoires que nous nous approprions, nous, les expulsés, il se passe bien des choses. Ce sont les endroits où d'autres manières de faire et de préserver la vie se multiplient. Ce sont les endroits où nous pouvons aussi nous réapproprier la justice et demander réparation.
1: D'ailleurs, en parlant de justice, le collectif de scientifiques en rébellion qui se mobilise contre le dérèglement climatique et l'effondrement de la biodiversité depuis l'appel des 1000 scientifiques à la désobéissance civile publié dans Le Monde en 2020, a réalisé il y a peu le procès du préfet Villemanin. Procès fictif aux allures pas totalement futuristes.
2: J'appelle l'affaire ministère public contre le préfet Villemanin.
3: Les faits sont les suivants. Nous sommes en 2035. La série de catastrophes climatiques qui a frappé le monde a eu des conséquences dramatiques en Europe. Les chefs d'accusation sont les suivants. Mise en danger de la vie d'autrui, atteinte à l'environnement, abus de confiance, destruction involontaire de biens et association de malfaiteurs dits maladaptateurs. Je laisse à présent la parole à Monsieur le procureur.
4: Madame la Présidente, Mesdames et Messieurs les membres du tribunal, Mesdames et Messieurs les jurés, nous sommes toutes et tous réunis aujourd'hui pour juger une affaire qui a coûté la vie à des milliers de personnes et qui continuera de nous hanter pendant des générations. Nous nous rappelons tous la canicule de l'été 2031, avec ses températures jamais enregistrées, ses files d'attente interminables pour l'accès à l'eau potable, ses milliers de morts, notamment en EHPAD et en maternité, ses coupures de courant en série par excès de demande et manque d'eau dans les centrales nucléaires. Bref, une vision d'horreur, vous vous en souvenez tous et toutes ici. Il est donc reproché à M. Villemanin, lorsqu'il était préfet entre 2024 et 2032, d'avoir commis dans un premier temps le délit de mise en danger de la vie d'autrui, en violation de l'article 223-1 du Code pénal. L'accusé ici présent a démontré une non-prise en compte des intérêts communs en privant directement une grande partie de la population à l'accès à la ressource en eau, exposant ainsi directement plusieurs centaines de personnes à des risques de mort et d'atteinte à l'intégrité physique durant les canicules et les sécheresses qui ont eu lieu.

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1: Ah ! Eh, l'action dans le Poitou, ça pue un peu les gaz lacrymaux. Le 25 mars 2023 par là-bas a été si fort et si brutal qu'on avait envie de vous faire entendre la fin du docu-sonore de Claire Cache-Couche-Souci, Trip à Sainte-Soline, histoire de ne pas oublier.
2: C'est au beau milieu d'un paysage dévasté par une agriculture qui n'en est plus une, étouffée par les lacrymaux, sous les grenades qui volaient, que j'ai ressenti toute votre détermination et votre courage.
3: J'ai vu aussi cette fabuleuse organisation, reflet d'une intelligence collective aiguisée au couteau. Ils vous disent ultra-violent, mais au beau milieu de ce champ de bataille, je n'ai vu que quelques cœurs brûlants à l'incroyable gentillesse, semblant apparaître toujours au bon endroit et au bon moment pour tendre une main à qui en avait besoin, malgré le jeu dangereux dans lequel nous étions embarqués. Et c'est dans ce chaos que je me suis dit en vous regardant. Les voilà donc, les enfants de la terre, ils sont là.
2: Cette jeunesse que la plupart ne voulaient pas entendre lorsqu'ils nous alertaient du désastre écologique en cours et qui aujourd'hui se voit contrainte d'avancer à corps découvert face à des machines de guerre infernales, tentant le tout pour sauver leur monde, pour sauver notre monde.
3: Des pierres contre des fusils, nouvelle saison. Sauf que les fusils, eux, ont bien changé. J'étais donc à Sainte-Soline ce week-end et j'y ai laissé une partie de mon cœur.
2: Cette partie peut-être qui, ne sachant qui vous étiez, ne trouvait pas comment vous dire merci. Peut-être alors que ce texte finira par vous parvenir. Alors à tous ces enfants de la terre habillés de noir, croisés sur des champs dévastés, je voulais vous dire merci. Merci d'être tel que vous êtes. Merci de garder bien au chaud cette part d'humanité et de sensibilité sauvage que vous érigez avec superbe au milieu de ces heures sombres. Cette part d'humanité que d'autres semblent avoir perdue.
3: Merci d'éclairer l'horizon de votre espoir. Et surtout, je vous souhaite de voir un jour le monde tel que vous le rêvez.
2: Soyez fiers et fiers de qui vous êtes. Et enfin, ne doutez pas que, un peu partout, beaucoup de gens finalement vous aiment de tout leur cœur. Nobasaran, haut les cœurs.

0: du coup, toi, tu viens d'où? Et qu'est-ce qui t'a fait venir au camp des soulèvements de la Terre?
1: Eh bien, moi, je viens de Brest. Où je suis en train de travailler là-bas. Et pourquoi je suis venu? Je suis venu parce que depuis l'an dernier, je me suis pris une grosse claque en voyant les images de Sainte-Soline en mars 2023, où je n'étais pas, mais j'ai vu les images et j'ai eu des témoignages de proches qui m'ont beaucoup marqué et qui m'ont beaucoup bousculé. Et maintenant, je me sens assez touché par cette cause tellement importante qu'est la sauvegarde, le partage équitable de l'eau. Donc maintenant, j'ai décidé de venir cette année, quoi. On tape beaucoup sur BFM et CNews, mais c'est pas du tout les seuls à avoir un très mauvais traitement médiatique des événements écolos. Et le décalage entre ce qu'on voyait donc sur ces chaînes et ces médias et les témoignages de mes amis, c'était vraiment frappant. Ça m'a mis un peu en colère. Et puis je me suis rapproché. J'ai fait une ou deux manifs après. Ensuite. Avec les soulèvements de la Terre, où j'ai vu vraiment, cette fois de moi-même, le décalage flagrant et choquant. C'est beau de voir les mouvements collectifs qui réfléchissent. C'est pas juste une foule bête, quoi. Il y a quelque chose qui se passe dans une manif. Il y a de la communication, il y a une volonté d'aider les autres tout autour, de regarder, de ne pas penser qu'à soi, même dans les moments où la police est proche, où il y a des lacrymos. On se tient les uns les autres. On fait attention à pas écraser les autres quand on passe, et ça c'est vraiment beau.
0: Et si tu devais choisir un événement ou un moment dans la semaine qui t'a marqué?
1: C'est le moment où on s'est fait gazer directement par les flics ce matin en voulant arriver au parking. On s'est fait bien arroser, ils étaient très très proches, et j'ai vu pour la première fois des lacrymos de très près. Je les ai vus et bien sentis. Et c'est un peu marquant de voir, enfin physiquement déjà ça fait mal, mais c'est là qu'on sent le soutien des autres autour, et ça c'est vraiment un moment de camaraderie fort, et ça m'a beaucoup marqué, je crois, plus encore que le feu de tout à l'heure, où le feu, je sais pas, il y avait quelque chose de voir les policiers très proches ce matin, qu'il n'y avait pas au feu. Quand on a couru à côté du feu pour le distancer, qui fait que je crois que j'ai plus été marqué par ce matin.
0: Ok, est-ce que tu veux raccrocher quelque chose pour du pain et des parpaings?
1: Venez là, au prochain village de l'eau l'année prochaine, s'il y en a un, j'espère. Et même si on obtient le moratoire d'ici là, j'espère qu'il y aura quand même un village de l'eau pour célébrer ça. Donc venez.
0: Trop chouette, j'arrive.
2: Nous n'avions pas prévu de rester les jours de manifestation. Pas préparé, pas de matos, pas l'envie des gaz. Pas la bonne nationalité, pas le bon âge. Pourtant, tout donne envie de rester. Puisqu'on dit que ce sera calme ce vendredi. Vendredi, manif dans les champs, samedi, manif en ville. On retrouve un ami et maintenant nous sommes 5 à décider de manifester vendredi. On fait le choix d'être ensemble et au calme. La tension monte un peu au village. Le souvenir de la catastrophe de Sainte-Soline est dans les esprits et sur les bouches, inévitablement. Certains arborent avec fierté leur expérience de l'an passé. D'autres misent sur une ambiance plus calme. Chacun émet son lot d'hypothèses.
3: Sur la grande scène, où se rassemble maintenant au moins le triple de personnes qu'il y avait mardi, on nous donne des indications. Partir du camping assez tôt, essayer d'atteindre le parking. La manifestation est interdite et les keufs font leur travail. Les consignes de la légale, la méga radio dans la voiture, les équipes de médecins, les points de rendez-vous à rejoindre. Là-bas, on nous donnera l'info précise où se rendre. Allez, zou.
4: Ouf. Bon, le plus rude de la journée, c'est de sortir du camping. Ça sent la lacrymo. On attend dans un champ que les négociations entre les soulèvements de la Terre et les flics aboutissent. Et hop, on court dans l'autre champ pour se frayer un passage au travers de la haie, vite avant de se retrouver encerclé. La négoce a fait chou blanc, on dirait. Une fois qu'on arrive à la voiture, c'est le jeu du chat et de la souris qui commence. Évitez les contrôles qui font perdre du temps. Alors, une copilote qui guide à l'aide de la carte faite par le village, une qui conduit et tout le monde chante. Le lieu nous est donné, il a changé. Tant pis pour Saint-Sevan et bonjour Poitiers! Les voitures dont les toits et les capots sont couverts de terre se suivent en petits serpents.
2: Quand finalement nous arrivons sur le site, c'est la fête. Fanfare, baignade et pique-niques, sieste et danse. Ça a des airs de marche pour le climat, des allures de manifestation à Plogoff ou à Bruges. Une ambiance proche des rassemblements de Notre-Dame-des-Landes, c'est sûr. La marche qui suit est de courte durée, les flics ayant mis le feu au champ dans lequel nous venions d'entrer. Nous n'atteignons donc pas le but de la marche. Le bâtiment de Seriance, filiale de Terena. Après quelques déclarations, nous faisons tous demi-tour. Une grande pancarte se déplace dans la foule où il est écrit
5: « Avis de condamnation. En application du décret numéro 1272 de la Convention nationale du 26 juillet 1793 contre les accapareurs, considérant tous les maux que les accapareurs font à la société par des spéculations meurtrières sur les besoins les plus pressants de la vie, sur la misère publique, les soulèvements de la terre décrètent la dissolution de Terena. »
3: Plus tard, de retour à la maison, et l'œil un peu plus alerte, on note pas moins de 2 fois le nom de Terena dans le télégramme de Brest du mois d'août. 1er août. Spécialiste de la semoule et des surgelés, le groupe Tipiac passe dans le giron de la coopérative agricole Terena. Elle détient 7 usines, dont une en Bretagne, à Fouesnant. 13 août. La coopérative Terena reprend le rennais Volatis. Son rachat doit permettre à la coopérative Terena de se renforcer dans la volaille en France et à l'international. L'entreprise doit permettre à Terena et à sa filiale de se renforcer sur le marché de la restauration hors domicile, mais aussi à l'exporter.

0: Oh, j'aurais bien aimé voir des images des cervelans tenus par les cyclistes. Ils sont partis près d'une méga-bassine, ils ont fait élever leur cervelan qui contenait des lentilles d'eau, une plante aquatique flottante qui se développe extrêmement vite. Déversée dans la bassine, on espère qu'elle bouchera les tuyaux. Ça fait penser aux Argentins qui, en 2012, pour empêcher Monsanto de cultiver un champ de 48 000 hectares en monoculture de maïs, avaient lancé des bombes de graines d'amarante. Cette plante avait proliféré, aidée par les OGM. Impossible à désherber à coup de pesticides, elle protégeait le champ de la multinationale. Bah, désobéissance civile, désobéissance fertile, comme on dit. Allez, retour au camping, à la cantine, au concert, à la tente. Demain, pas question de louper la manif à La Rochelle.
1: Pour samedi, de manière à s'assurer qu'on arrive à être présent à La Rochelle, on recommande à tous ceux qui peuvent le faire de dormir ailleurs le vendredi soir. Ça sécurise au moins l'arrivée de plein de personnes sur La Rochelle pour samedi. Pour ceux qui voudraient rester là dormir le vendredi soir, vous pouvez évidemment partir le samedi matin. Mais encore une fois, pour s'assurer qu'on est tous au rendez-vous qui est à 10h au parc Charruyer, il faut qu'on se lève très tôt. Donc il faudra se lever, enfin il faudra faire des départs entre 5h et 10h. Non, pas 10h, entre 5h et 8h. Maintenant, je vais devoir faire un petit sondage là-dedans pour voir si c'est assez équilibré. Vous voyez les départs entre 5h et 8h. Est-ce qu'il y a des groupes qui vous savent déjà qu'ils ont prévu de partir à 5h samedi? Est-ce que vous pouvez vous lever, les groupes, dont c'est le cas?
2: Ah, mais nous, là.
3: Bah, on s'est même pas sur nous, là.
1: On a pris du temps pour ceux qui se lèvent.
3: Samedi?
1: Ah. Mais ça ne suffira pas de les applaudir, il va falloir les rejoindre.
4: Ah, déjà le pont en tracteur à la levée du jour, c'est canon à faire. Je vous le dis, à 15 km/h, tu kiffes.
5: 8 tracteurs. Pour prendre le port de la Palice, on ne partait pas vraiment gagnant. On était plutôt dans l'idée d'une mission presque kamikaze, quoi.
6: C'était préparé quand même à être serré en bas du pont et aller en garde à vue directement et saisir les tracteurs. Là, tu arrives sur le pont, tu sais qu'il y a des caméras régulièrement, et puis le désert des tartares un peu, quoi. Non, les flics sont pas là. Bien.
7: Oh là là. Quoi, je leur dirais, regarde à vue, moi, mais dis, vous ne êtes complètement bon à rien. Vous n'avez même pas été capable d'avoir des renseignements généraux pour prouver qu'on allait venir par là.
6: Tu dis continue, tu prends la bretelle, et là, des fourrés arrivent, des gens de partout.
4: Mais là, ça nous a foutu les poils, quoi. T'es pas tout seul, en fait.
8: Comme une mayonnaise, là, ça commence à prendre, et puis on voit que les gens sont joyeux, ça chante.
5: On parle souvent de convergence des luttes, et là, c'était physiquement une convergence. Et là, en fait, tu te sens fort aussi.
9: Oh, c'est pas possible.
10: Là, ici, on est en soutien d'un blocage paysan devant l'entreprise Soufflé.
11: Il y a un des plus gros négociants de France, Soufflé. Moi, j'étais client chez eux, hein, en partie. Hein. On la bloque, parce que d'abord, c'est du blé qui te nourrit pas, c'est du blé qui t'empoisonne, pour commencer. Tous ces désherbants, ben, j'en ai mis des désherbants. Oh là là. On était embêtés avec des herbes, les setters, les digitaires, toujours les mêmes herbes résistantes. C'est pas facile de les détruire. Hein. Alors on multipliait les doses par deux ou trois. Tu comprends? Enfin bref. C'est le passé.
0: Grâce à ces immenses silos installés sur le port de La Rochelle, ils attendent que les prix soient au plus haut pour vendre. Comme en cas de guerre, par exemple.
12: Bon, voilà, des fois on a une belle aubaine, comme ça a été l'an dernier.
2: faut reconnaître, hein, la crise, enfin la guerre ukrainienne finalement a redonné un peu de souffle parce que finalement on s'est retrouvé avec les prix des céréales qui se sont envolés.
3: Ça va pas, non ? Faut arrêter ça. Spéculer sur des matières indispensables à la vie de l'homme.
6: Les flics arrivent quand même, quoi. Voilà. Et tout de suite, ils menacent. Première sommation, deuxième sommation.
12: C'est avec eux pour comprendre pourquoi ils veulent nous chasser maintenant.
13: La proposition du préfet, c'est qu'on bloque la rue Chef de Bay, qui est la rue à gauche, qui est là, avec les tracteurs, etc., etc. Et du coup, il n'y a pas d'affrontement. Voilà la proposition du préfet.
14: Ok, apparemment, on a une proposition, et comme toute bonne proposition, comme ça en a l'air, elle mérite d'être discutée, sans gaz ni pression. On essaye de faire ça, mais vous voyez, on n'est pas trois potes. Ça prend un peu plus de temps. On termine juste la discussion de la voie publique.
15: Ok, on peut allumer les tracteurs. On y va doucement. Ça va sûrement gagner un petit peu.
4: Bah là, on s'est fait têche. On s'est fait jeter. Et ça m'a vexé un peu d'ailleurs.
15: Mais pour l'instant, on est que sur du câble. On peut avancer doucement. Je sais qu'il y en avait marre que je parle. Mais on m'a vu surpris à la carte parler.
8: On est parti poussé par les gendarmes qui nous ont poussés vers le port. Et tout d'un coup, au détour d'un boulevard, on tourne vers ce parc et là... Une foule énorme qui serre les tracteurs, on est juste le passage, qui nous applaudit, c'était mais hallucinant.
4: Mais là, c'était le kiff
6: absolu. On a la banane, tu vois l'horizon, que des têtes, tu te dis c'est bon, les gens sont venus. Par rapport à Sainte-Soline, où on s'est fait matraquer comme jamais, où ça a été une horreur de violence, de savoir que ça n'a pas fait peur pour venir.
7: Oh, bah, petit. Ça t'émeut pas, toi.
0: Alors, ce qu'on vient d'entendre, c'est des extraits d'une vidéo de Bassine Non Merci avec des extraits d'archives télé, de journal télé.
16: J'avais prévu de faire la manif calmement, de choisir la familiale comme on dit. On s'est retrouvé dans le cortège d'éther, sans vraiment le vouloir. Un porte-parole des soulèvements de la terre nous encourage. Il peut rien nous arriver, regardez, Sainte-Soline est avec nous. Dans ses mains, un étendard brodé en l'honneur de la Sainte. Elle est magnifique. Le soleil cogne, nous chantons. Juste avant que nous fassions double nacée, un garçon d'une dizaine d'années sort à son balcon. Il saute d'abord au rythme des cuivres, puis se met à danser. Son corps ondule, se fige, ondule, en harmonie avec la fanfare, avec des gens et la marche. Cela me paraît durer une éternité.
0: Même équipe que la veille, ou à peu près. La manifestation est longue et bien sûr impossible d'atteindre le but final, le port de la Palisse. Bloqué à 5h du matin déjà par un petit groupe d'agriculteurs cachés depuis la veille sur l'île de Ré. Les extraterrestres nous encouragent et nous guident. On garde son calme, on reste groupés. Renforcez la ligne de dernière. Accélérez, elles s'en prennent plein la gueule, les camarades de derrière.
17: Celles qui rejoignent la plage après la manif sont ravies. C'est le prolongement de la manif dans l'Atlantique cette fois-ci. On plonge, on chante.
18: Nova Saran Tourbillon. Nova Saran Tourbillon. 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
17: Sous la forme des manifestants qui tournent autour du drapeau palestinien, l'eau se transforme en œil de cyclone. Le trombone joue. Ça lave du stress, ça lave de la peur, ça lave de la frustration. C'est magique.
16: Le soir, sur la grande scène, les porte-paroles des organisations et des mouvements locaux et internationaux présents s'enchaînent devant une foule bien fatiguée. On s'acclame, on acclame. Certains provoquent plus d'engouement que d'autres. On y voit la multiplicité des éducations et des trajectoires politiques, le poids de la lutte révolutionnaire à la manière de l'Europe et l'irruption sur la scène d'autres manières de lutter, nées sur les territoires des expulsés. Il va falloir se battre plus et plus fort, mais on comprend que dans les luttes, on peut y trouver la joie collective et l'émancipation la plus intime.

0: Alors voilà, on a fini le récit du village de l'eau, mais on aurait pu aussi vous parler de cette grande traversée des luttes pour l'eau vers le camp climat en Italie début septembre.
1: De l'industrie du ski, qui continue d'investir dans la production de neige artificielle en pompant et stockant l'eau au détriment des autres usagers.
2: De la lutte contre la ligne à grande vitesse Lyon-Turin dans le Val-de-Suze et du rapport confidentiel d'EDF publié par Mediapart qui révèle l'impact désastreux des chantiers de la LGV sur les ressources en eau de la montagne. Rapport selon lequel les percements des tunnels vident et assèchent de manière irréversible les montagnes.
0: Ou encore de cette lutte de la reprise des moulins à eau en pierre par les militants et militantes, qui est aussi la reprise de l'un des patrimoines qui témoigne de la place centrale de l'eau dans la vie et dans la culture du Val-de-Suze.
2: Pour finir, quelques actus pour faire grossir les rangs d'une terre qui se soulève. Alors, dans les actus, qu'est-ce qu'on a? Très bientôt, le 5 octobre. On en a parlé tout à l'heure, il y aura une action contre Bolloré, qui est une action très originale puisque c'est une action maritime qui partira
0: De Concarneau.
2: De Concarneau, et c'est juste en face des Glénans, là où il y a Bolloré qui a son espace privé protégé par le gros facho du Gude.
0: Il y a aussi la lutte de Glomel à suivre. Glomel, magnifique petite bourgade sur le canal de Nantes à Brest où se développe à vitesse grand V une énorme mine, l'une des plus grandes d'Europe, une mine d'andalousite.
2: Eh oui, ça existe. Et il y a des luttes très, très fortes et on suivra ça encore dans les prochaines émissions. Si vous avez l'occasion, il y a un contact internet qu'on vous donne tout de suite.
0: Stop Mine Glomel.
2: Stop Mine Glomel à quelque chose.
1: stopmineglomel@framagroup.org.
2: Yes. Dans cette émission, on a écouté Dans le désordre.
0: Des extraits de Méga Radio, la radio qui nous fait vivre ce qu'il se passe sur les événements des soulèvements de la Terre.
1: Un extrait de Trip à Sainte-Soline de Claire Cache-Couche-Souci.
2: À qui on fait une bise. La chanson Aguacerito par Muisca.
0: L'instru freinage d'urgence qu'on est en train d'écouter et qu'on entend dans un appel à rejoindre la lutte contre la LGV Toulouse-Bordeaux.
1: Panorama du micro-ondes de Mayol Irlinger. Irlinger?
2: Irlinger. Et on a écouté également un petit morceau en fond qui s'appelle Inertie de Guillem Hall.
0: Tartunta de Toinen Lunto.
1: You don't have to work a begonia par Mort Carson.
2: La prochaine émission sera en public et donnera la parole à des personnes kanak habitant à Brest pour comprendre ce qui se joue là-bas et réfléchir ensemble à comment faire face à la logique coloniale actuelle.
0: Alors d'ici là, n'hésitez pas à nous écrire si vous voulez à documentaire au pluriel radio au singulier @riseup.net.

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0: Et c'est parti pour la 81e émission de Du Poil sous les bras. Et moi, eh bien, la petite blanche, je suis ravie de vous retrouver pour une nouvelle saison, accompagnée d'invités qui en ont sous les aisselles et qui sauront, j'en suis sûre, nous transmettre des savoirs. Parce que oui, aujourd'hui, encore plus qu'hier, il est essentiel d'avoir accès à des connaissances et de pouvoir nourrir notre intelligence avec ces connaissances. Une intelligence bien humaine, car je fais partie de celles et de ceux qui considère que le doute, la subjectivité, le ressenti, les émotions, le goût, tout cela participe de notre intelligence et que donc il n'y a point d'intelligence artificielle. J'espère que Du Poil sous les bras est une invitation à faire fructifier votre intelligence humaine. Mais trêve de blabla, voyons tout de suite à qui nous avons affaire aujourd'hui.
1: Les gens comme moi sont des gens qui aime creuser des questions en suivant le débat public, et donc creuser des questions pour qui semblent simples, jugées d'avance et qui en fait méritent d'être creusées. Et c'est ce qui me caractérise, je pense, c'est de vraiment de prendre une question et puis d'essayer de la complexifier en montrant qu'elle n'est jamais aussi simple qu'elle n'a l'air dans la manière dont elle est présentée dans le débat public. Les gens comme moi, c'est aussi des gens qui sont inquiets face à l'époque que nous vivons, qui, malgré un optimisme, je pense, qui me caractérise au quotidien, j'aime voir la vie du bon côté. En ce moment, je trouve qu'il y a plein de signaux d'alerte qui m'inquiètent, et je crois qu'on est toute une série de gens à ressentir cette forte inquiétude.
0: Et je confirme, je fais partie de ces gens inquiets de la montée du racisme, du rejet de la différence, de la brutalité, de l'autoritarisme politique, du masculinisme mortifère de nombreux hommes d'État notamment. Et je suis inquiète, bien sûr, de l'inaction de nos gouvernants face au dérèglement climatique. Mais justement, raison de plus pour écouter Du Poil sous les bras, et pour l'heure, raison de plus d'écouter mon invité.
1: Bonjour, je suis Anna Arzmanoff, je suis maîtresse de conférences habilitée à diriger des recherches à Sorbonne Université. Donc je suis au départ spécialiste d'études littéraires et linguistiques, mais depuis une dizaine d'années, mes recherches ont beaucoup évolué puisque je suis devenue co-titulaire d'une chaire du CNRS sur les enjeux contemporains de la liberté d'expression. Et dans ce cadre, je m'intéresse à ces enjeux contemporains sous différentes formes. Donc ça peut être le tribunal, j'ai publié déjà un livre sur les critères appliqués par les juges pour évaluer les limites de la liberté d'expression, comment on dit ce qu'est une provocation à la haine, une injure, etc. Dans ce cadre, j'ai aussi réfléchi à la comparaison entre la France et les États-Unis sur la manière dont on conçoit la liberté d'expression et comment ces deux conceptions se heurtent actuellement. Et puis, depuis une dizaine d'années aussi, je m'intéresse à la question de toute la régulation de la création et toutes la manière en fait dont la liberté de création s'exerce à notre époque contemporaine. Donc, à la fois en France et au Canada.
0: Il y a déjà plein de choses passionnantes dans ce petit bonjour. La liberté d'expression, bien sûr, on va y revenir, mais aussi la liberté de création. Dans le livre « Censure » qui paraît aux éditions Anna Moza, dans une collection que j'apprécie beaucoup, « Le mot est faible », Anna Arzmanoff nous éclaire sur ce qu'est réellement la censure. Parce qu'aujourd'hui, beaucoup de monde, surtout à droite, on va pas se mentir, crie à la censure. Alors quel rapport, me direz-vous, entre la liberté de création, artistique en l'occurrence, et la censure ? Eh bien, c'est dans le champ de la création artistique, de la production culturelle, pourrait-on dire, que la censure, ou ce qui s'en approche, s'exerce le plus. Cela vous étonne, vous interpelle ? Eh bien, restez au frais, dans Du Poil sous les bras, et vous sortirez de cette émission avec quelques bases supplémentaires pour défendre la démocratie, rien que ça. Car comprendre ce qu'est la censure, mais surtout ce qu'elle n'est pas, eh bien, c'est faire le premier pas pour accepter les espaces de confrontation et de désaccord essentiels pour la démocratie. S'intéresser à la censure, c'est essayer de saisir ce qui ne relève justement pas de la censure, mais de l'entrave, du conflit, de l'empêchement, de l'atteinte, de tout un tas de mécanismes qui ne sont pas de la censure. Donc j'invite particulièrement tous les ouin-ouin, ces mâles blancs réac, adeptes du « on ne peut plus rien dire » à écouter avec attention ce qui va suivre, même si cela risque de les bousculer très fort, j'en ai conscience. On sait que ce n'est pas facile pour cette catégorie de la population d'accepter une critique, même minime. Du poil sous les bras. Pour les ouin-ouin, mais pour les autres aussi. C'est parti.
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0: Alors d'abord, il faut qu'on parle de la liberté d'expression. Parce qu'on entend un peu tout et n'importe quoi à propos de la liberté d'expression, surtout n'importe quoi d'ailleurs. Et donc, avant de voir ce qu'est la censure qui agit dans le champ de la création, penchons-nous sur la liberté d'expression, qui est un peu, d'après ce que j'ai compris, la porte d'entrée pour parler de la censure.
1: Oui, tout à fait. Alors, dans votre question, il y a un élément que je trouve très intéressant, c'est que vous dites qu'actuellement, on dit un peu tout et n'importe quoi sur la liberté d'expression. En effet, la liberté d'expression est au cœur du débat public actuellement et aussi, en fait, fait l'objet d'instrumentalisation et qui, en fait, je pense, peut très bien expliquer les mécanismes de censure dans lesquels on va entrer tout à l'heure, puisque, en fait, on a notamment de la part du milieu réactionnaire, une sorte d'accaparation de la liberté d'expression, du concept même de la liberté d'expression, qui consiste à dire on ne peut plus rien dire, c'était mieux avant. Et donc ça c'est la première chose que l'on peut dire, c'est qu'actuellement il y a vraiment dans le débat public des oppositions et donc une instrumentalisation de ce concept-là. Et ce concept-là, justement, il est souvent mal compris parce que quand il fait l'objet d'appropriation réactionnaire, on ne sait plus très bien ce qu'on entend par liberté d'expression. La liberté d'expression, c'est un principe fondamental, une liberté fondamentale qui est protégée de manière constitutionnelle, donc protégée en France, mais aussi limitée. Et ce n'est pas nouveau. Donc quand on dit on ne peut plus rien dire, il faut rappeler que en France, en fait, on n'a quasiment jamais pu tout dire, tout en protégeant la liberté d'expression. En 1881, donc il y a eu une loi qui a été promulguée, donc qui a servi à la fois à la protéger et à la limiter. Parce que l'idée, c'est qu'en la limitant, on peut c'est une condition du bon exercice de la liberté d'expression pour tout le monde. Je m'explique. Donc si on a dans un pays, on peut injurier son prochain, si on peut le diffamer, si on peut provoquer à la haine, l'idée, c'est que dans ce cas-là, il n'y a pas d'équité entre les différentes personnes dans le débat public. Et donc, pour cela, il vaut mieux limiter ce type de discours pour pouvoir accéder à cette plus grande équité. Donc, c'est le paradoxe de la liberté d'expression telle qu'on la conçoit en Europe, qui consiste à la réguler, notamment sur les discours de haine. C'est celui-ci, c'est que pour la protéger et pour la rendre meilleure, cette liberté d'expression, il faut en réalité la réguler. Et peut-être que là, c'est important de faire une petite parenthèse sur la question américaine, puisqu'aux États-Unis, en fait, la conception est très différente. Ce qui nous oppose aux Américains, c'est la régulation des discours de haine. Aux États-Unis, on peut dire ce qu'on veut, on peut avoir un discours raciste, on peut avoir un discours discriminatoire, etc. C'est tout à fait possible et autorisé par le fameux premier amendement. Et actuellement, ce qui est très intéressant, c'est que on a une influence, en fait, de cette conception américaine dans le débat français pour plusieurs raisons. Tout d'abord, parce que là où les gens s'expriment, c'est sur les réseaux sociaux, ce sont des plateformes américaines et que l'Europe cherche à réguler. Donc ça, c'est déjà une première zone de friction, mais aussi parce qu'on a une importation en France du vocabulaire du trumpisme, et le vocabulaire du trumpisme justement repose là-dessus, sur cette défense à tout prix de la liberté d'expression, du free speech, le free speech étant la possibilité de tout dire et donc d'être raciste, d'être homophobe, etc.
0: C'est passionnant ce que vient de dire Anna Arsoumanoff. C'est pour protéger la liberté d'expression de tout le monde que cette dernière est limitée par la loi, par souci d'équité. La liberté d'expression, c'est donc pouvoir dire ce qu'on veut dans le cadre de la loi en vigueur dans le pays où l'on se trouve. Les seuls qui peuvent dire « on ne peut plus rien dire », ce sont les personnes haineuses en France, parce qu'effectivement, on leur interdit de dire certaines choses. Je propose donc à tous les racistes, sexistes, LGBT-phobes, etc., de s'expatrier aux États-Unis pour pouvoir cracher là-bas leur venin quotidien. Bon débarras, qu'ils se cassent, les amoureux du free speech, on sera bien mieux sans eux. Et donc, ce qu'explique Anna Arsoumanoff, c'est que la censure, c'est différent. Interdire à quelqu'un de dire quelque chose d'illégal, c'est pas de la censure. La censure, ce serait interdire à quelqu'un de dire ou de faire quelque chose de légal.
1: Déjà, pour comprendre comment s'exerce la liberté d'expression et à quel moment elle est contrainte ou non contrainte et quelles en sont les limites. Donc là, je ne parle plus des limites juridiques, mais des limites dans le débat public, ce qui est plus facile à dire qu'autre. Enfin, parce que la liberté d'expression, c'est ça aussi, c'est que ça bouge en fait en fonction des différents contextes. Il ne faut pas l'opposer à la censure en fait. Tout ce qui vient modifier les frontières de la liberté d'expression n'est pas forcément de la censure. Donc c'était le postulat de départ de mon livre, qui est de dire arrêtons de parler sans cesse de censure dès lors qu'il y a des conflits dans la liberté d'expression. Parce que la liberté d'expression, c'est aussi la possibilité d'avoir un débat public qui parfois peut être violent, de pouvoir confronter des points de vue de façon virulente. Ça, c'est tout à fait possible. Et donc ça c'est et ensuite ce que c'est que la censure au départ pour essayer de définir, donc c'est le terme de censure, si on prend d'un point de vue juridique, c'est vraiment une censure institutionnelle. Donc c'est-à-dire il y a des pays où il y a une censure qui existe des contenus intellectuels par exemple ou des contenus culturels. On peut penser à l'Iran. Donc en Iran tout contenu culturel est soumis à une autorité de censure qui accepte ou pas qu'un discours ou un produit culturel soit diffusé. À cet égard, en France, on n'est pas du tout dans ce contexte-là, puisque quand je parlais tout à l'heure de la régulation juridique de la liberté d'expression, ça se fait a posteriori, c'est-à-dire qu'on est condamné pour quelque chose qu'on a déjà dit, donc le discours circule déjà, et il n'y a presque jamais de censure a priori, sauf pour les publications pour la jeunesse qui en France font l'objet d'une lecture par une commission qui pourra dire si le livre est plutôt destiné aux 13 ans, 15 ans, 18 ans, etc. Vraiment au sens institutionnel, on peut parler de censure s'il y a vraiment un retrait. La censure, donc j'ai dit que ça une première caractéristique, c'est que c'est institutionnel. Deuxième caractéristique, il faut qu'il y ait un empêchement. Et c'est là que si le livre a été retiré, on peut parler d'un empêchement. Si en revanche on dit que le livre est destiné par exemple aux plus de 18 ans, là on pourrait parler de censure partielle. Donc c'est pas exactement un empêchement total pour l'œuvre de circuler.
0: Donc il y a des censures partielles pour protéger les mineurs, mais pour être clair, est-ce qu'il y a, en France, des cas de censure totale de livres pour adultes ?
1: Non, pour adultes, jamais. Il y a eu une fois, donc j'ai interrogé des juges, notamment à la 17e chambre, qui est cet endroit à Paris où on juge presque toutes les publications donc a posteriori, pour appliquer la réglementation relative à la liberté d'expression. Donc une juge m'avait expliqué qu'elle avait interdit une fois un livre de revenge porn, et que en fait tout le monde s'était moqué d'elle après au tribunal en l'appelant Anastasie, qui est la grande figure du 19e siècle de la censure. Donc c'est pour dire que ça n'existe pas en fait, et ça c'est important de le rappeler.
0: Deuxième point très intéressant à garder en tête, la censure est institutionnelle et en vrai ça n'arrive quasiment jamais. Encore une fois, tant qu'on est dans le cadre de la loi. Mais alors, comment expliquer qu'on entend autant crier à la censure, et est-ce qu'il ne faudrait pas peut-être bannir ce terme, puisqu'il est inapproprié la plupart du temps ?
1: Alors en fait, je ne suis pas du tout pour une censure du mot. Censure, ce serait quand même un comble. Donc c'est pas du tout ce que je dis. Simplement, je pense que c'est important de rappeler ces deux critères. À la fois un critère d'une institution, donc d'État, hein, qui est au départ ce que c'est que la censure, et puis qu'il y ait un empêchement. Ensuite, justement, dans mon livre, j'essaie de réfléchir à ce critère de l'empêchement, ce critère de l'acteur ou de l'actrice qui empêche une production culturelle d'être créée, d'être diffusée, pour essayer de voir ce qui se passe, donc essayer de distinguer les cas. Donc dans certains cas, on peut parler de censure. Donc j'ai cité par exemple, on peut citer l'exemple du Printemps des Poètes, où donc c'était il y a quelques années, au Printemps des Poètes, le parrain du Printemps des Poètes était un écrivain donc qui est plutôt classé à droite, Sylvain Tesson. Et à ce moment-là, un certain nombre de poètes et poétesses avaient écrit une tribune pour dire qu'ils ne voulaient pas être représentés par cette personne. Et je me souviens que dans la presse, on avait beaucoup parlé de censure. Et là, c'est typiquement un cas où j'ai envie de rappeler qu'il ne s'agit pas d'une censure quand il y a une tribune qui est signée par des personnes qui ne se sentent pas représentées par un président. Donc ce n'est pas un acte de censure, il n'y a aucun empêchement ici, c'est simplement des gens qui expriment leur liberté d'expression. Donc c'est là, je crois, que la frontière est très importante dans la question, dans la notion d'empêchement ou pas par le discours qui est produit.
0: Alors là, j'ai bien compris qu'une tribune, ce sont des gens qui s'expriment librement et que ce n'est absolument pas une censure. Il s'agit de conflits, par exemple, autour de la liberté d'expression, et c'est très bien. Mais par contre, est-ce qu'on pourrait qualifier de censure une décision qui aurait été finalement de refuser que Sylvain Tesson parraine l'événement, puisque dans ce cas, il aurait été empêché?
1: Exactement. En fait, là, on peut parler de censure. Moi, je préfère parler d'entrave parce que je trouve le terme de censure est trop chargé, parce qu'il y a tout de suite une légende noire et qu'en fait, c'est un terme qui permet, qui juge. Donc, quand on dit censure, c'est forcément négatif. Alors que l'idée du livre aussi, c'est de ne pas juger les affaires, mais c'est de les expliquer. Donc, si on reprend ce cas, mais qui est un cas fictif, parce que dans les faits, il n'a pas été empêché. Mais par exemple, là, on a une affaire très récente à Marseille au sujet d'un réalisateur israélien qui était invité dans un festival. Et donc, il y a eu une tribune contre la présence de ce réalisateur israélien donc dans le festival, la tribune expliquant que c'est parce qu'il avait des financements de l'État israélien. Donc on peut dire qu'ici c'était en plus un appel au boycott, donc sachant que le boycott est protégé par la liberté d'expression, l'appel au boycott, on peut très bien appeler les gens à ne pas se rendre quelque part, à ne pas aller à un festival parce que on désapprouve quelque chose du festival. Ça, c'est tout à fait possible. En revanche, dans ce cas, le réalisateur en question a décidé de se retirer du festival. Donc ici, on peut dire que c'est un cas d'autocensure. Donc là, pour le coup, on peut dire que c'est un cas d'autocensure puisque lui-même s'est senti empêché par cette tribune qui appelait au boycott. Donc c'est là aussi que c'est important de distinguer en fait les actions des uns et des autres. D'ailleurs, c'est intéressant parce que tout à l'heure, vous, dans votre première formulation, vous m'avez demandé si la personne a été empêchée. Vous avez utilisé un passif. Et moi, justement, j'évite le passif. J'ai envie de savoir qui a empêché pour décrire ce dont on parle quand on parlait de Sylvain Tesson. Parce que il faut toujours à la fois dire quelle a été l'action en question, sur quel motif, mais aussi qui a fait quoi. Et c'est ces deux critères qui me semblent très importants à croiser.

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1: Vous êtes bien dans du poil sous les bras. Et oui, si vous avez la chance d'écouter cette émission dans sa version FM, eh bien vous venez d'entendre Ludivine Nebra avec Peuple des Montagnes. Ludivine Nebra est une ariégeoise de grand talent et j'en profite pour saluer les opposants au projet de mine de Salaud dans le Couseran, une mine qui porte bien son nom. Et oui, et le tungstène dont parle Ludivine dans la chanson, si vous avez bien tendu l'oreille, eh bien c'est celui que certains veulent extraire des montagnes ariégeoises, parce qu'avec du tungstène, figurez-vous, on fabrique eh bien des armes, par exemple. Et comme le dit un très joli tag local, 10 ans de mine, c'est 1000 ans de merde. Voilà, c'est dit. Revenons à notre invité, Anar Soumanov, qui a écrit « Censure » dans la collection « Le mot est faible » des éditions Anna Moza, une collection qui, vous le savez, si vous écoutez du poil sous les bras, sert à décrypter des mots. Ici, censure, donc. Une censure, on l'a dit, extrêmement rare en France, trop souvent confondue avec ce qui relève de conflits liés à la liberté d'expression. L'autocensure, elle, existe. Par contre, elle est parfois décidée pour anticiper des risques plus ou moins réel d'ailleurs, mais s'auto-censurer, ce n'est pas être censuré. Il n'y a pas eu, par exemple, de décision institutionnelle de déprogrammer le cinéaste Navad Lapide au festival du film de Marseille. Qui décide de la censure et pourquoi ça change tout? Je vous donne un autre exemple dans l'air du temps, puisqu'on y est. Quand Patrick Bruel, qui est multi-accusé d'agression sexuelle et de viol, avait annoncé qu'il annulait sa première tournée, Agnès Jaoui avait déclaré qu'elle était contre cette censure. Eh bien, elle avait tort. Ce n'était pas de la censure. Et en plus, si vous voulez mon avis, elle a aussi tort de défendre un type accusé par plus d'une trentaine de femmes. Mais ça, c'est un autre débat. Avançons plutôt sur la censure. S'il y a peu de censure stricto sensu, il y a des tas de situations dans lesquelles des œuvres, des artistes, des productions culturelles sont contestées et font l'objet de mesures contraignantes, pourrais-je dire. Eh bien justement, c'est là-dessus qu'Anar Soumanov nous invite à nous arrêter. Elle nous invite à développer notre vocabulaire pour nommer plus justement la réalité des faits.
2: Dans le vocabulaire que je propose, je ne suis pas la seule à le proposer, hein, c'est un vocabulaire juridique, je parle plus volontiers d'atteinte ou d'entrave. Et puis après, on pourra éventuellement évoquer la question du combat culturel, qui est très proche de la question de la censure et des limitations de la liberté d'expression. Si je commence par l'atteinte, donc elle est définie de manière juridique, par ses effets. Quand on porte atteinte à une œuvre, c'est qu'on porte atteinte à son contenu, à sa matérialité. Et dans ce cadre, on peut dire qu'il y a des atteintes qui sont de vraies atteintes et d'autres qui ne sont pas de vraies atteintes. Et pourtant, on les met toutes dans une même catégorie qu'est la censure. Je m'explique. On reproche souvent aux actions écologiques

0: parce que c'est une œuvre célèbre, ça permet de donner une visibilité à une cause. Donc on voit bien ici qu'on est au contraire dans la liberté d'expression. Et c'est une façon d'amplifier une expression par le biais de ce qui ressemble à une atteinte ou à une censure d'une œuvre très connue, mais en réalité, il n'y a pas du tout de censure. En revanche, on peut opposer donc ce type d'atteinte à des atteintes qui sont irréversibles, qui consiste à détruire des œuvres et surtout lorsque le contenu dérange. Donc, on peut prendre l'exemple d'une exposition féministe à Nîmes qui s'appelle Benzi Cyprine, donc il y a quelque temps, qui a été saccagée. Et dans cette exposition, il y avait presque que, enfin, c'était des représentations de femmes qui posaient problème, notamment lorsqu'elles étaient érotisées, etc. Donc, on voit bien ici que la logique est très différente, déjà en termes de motivation, puisque là, il s'agit de faire disparaître une œuvre en raison de son contenu, et non pas de profiter de la visibilité d'une œuvre pour amplifier une cause. Donc, la motivation est différente et le résultat est différent, dans la mesure où l'œuvre est détruite finalement. Et puis, toujours par rapport à la question des atteintes, je trouve qu'on peut aussi évoquer ce qui s'est passé ces derniers temps sur les lieux de diffusion de la culture, et notamment des librairies qui font partie de ce que j'appelle des atteintes. Il y a des vitrines de librairies qui ont été taguées de manière irréversible, souvent à l'acide, donc avec des traces qui sont restées longuement, notamment des librairies qui avaient accueilli une personne albanaise, donc relative à la question palestinienne. Ça peut être aussi une librairie qui est vraiment considérée comme de gauche à Quimperlé, qui s'appelle Divergence, qui est ciblée avec un tag sur justice pour Quentin Derenck, hein, du nom de ce Lyonnais identitaire qui a été assassiné en 2025. Donc tout ça, ça fait partie de ce que j'appelle des atteintes. Donc c'est pour ça que je trouve que le terme de censure ne permet pas de rendre compte vraiment de ces phénomènes-là, qui sont pourtant très présents et qui ont une influence sur la liberté d'expression et surtout là, sur la liberté de création, c'est-à-dire sur ce qu'on peut produire, ce qui est visible comme production culturelle. Donc quand une exposition est saccagée, elle n'est tout simplement plus visible du tout. Et il y a un certain nombre d'exemples de ce type actuellement en France.
1: Alors, beaucoup de choses à dire ici. D'abord, une précision. Quand Anar Soumanov vient de parler d'une librairie ciblée à cause d'une personne albanaise, avez-vous entendu la virgule ? Une personne, virgule, albanaise. Il s'agit en effet de Francesca Albanese, qui est rapporteuse spéciale à l'ONU pour les territoires palestiniens occupés. C'est une juriste spécialisée en droit international et droits humains. Rien à voir donc avec l'Albanie. Je ferme cette petite parenthèse pour revenir à la censure, ce mot épouvantail utilisé à tort pour discréditer de nombreuses actions pourtant légitimes et légales. Nommons les choses pour ce qu'elles sont, de l'entrave, de l'atteinte au bien par exemple. Une chose a d'ailleurs surpris la néophyte que je suis en lisant censure, c'est qu'Anar Soumanov y parle de la censure autour, donc uniquement de la production culturelle. Et en discutant avec elle dans ce petit bureau de la Sorbonne à Paris, je me demandais si c'était un choix malin, par ailleurs, me semble-t-il, ou est-ce que la censure ne concerne que la production culturelle ?
0: Oui, c'est vraiment un choix qui est lié à mes spécialités, mais aussi parce que c'est déjà un champ énorme, en fait, la culture, puisque il y a le secteur du cinéma, du livre, du spectacle vivant, de la musique, donc c'est déjà énorme, mais évidemment que c'est bien plus large, là, puisque la liberté d'expression, c'est toute expression publique, et actuellement, en fait, les phénomènes que j'observe auraient très bien pu être décrits dans le milieu de l'université, le milieu de l'école même. Donc il y a un certain nombre on n'est pas encore entré dans la question des pressions, ce que j'appelle des pressions externes, qu'on retrouve aussi à l'école. Et puis on peut comparer aussi à la question de l'expression des journalistes actuellement, hein, qui subissent des entraves voire des atteintes matérielles, donc parfois avec du matériel qui est saccagé, qui ressemble en fait à ce que j'ai pu observer dans le milieu de la culture.

0: Ok. De toute façon, si on arrive à bien comprendre ce qu'est la censure et ce qui entrave les productions culturelles, alors on pourra facilement transposer cela dans d'autres domaines où l'expression publique est mise à mal. Alors, on a parlé des atteintes, voyons maintenant ce que sont les entraves.
1: Donc les entraves, c'est plutôt des empêchements qui concernent la création ou la diffusion d'une œuvre. Donc là, on n'est pas dans l'atteinte matérielle comme ce dont on vient de parler. Et donc dans ces entraves, donc il faut qu'il y ait un empêchement, donc concrètement que une œuvre puisse soit ne pas être créée ou être créée ou bien ne pas être vue. Donc des actions qui empêchent à cette œuvre d'être vue. Et donc on peut distinguer deux types d'entraves. Et c'est un premier type d'entrave, c'est ce que j'appelle les entraves internes. Donc les entraves internes, ce sont des entraves qui concernent des personnes qui interviennent, qui font partie de la chaîne de production et de diffusion d'une œuvre. Donc ça peut être un directeur, une directrice de festival, donc ça peut être aussi un élu ou une élue qui a le pouvoir de financer cette œuvre, ça peut être l'artiste lui-même ou elle-même. Donc tout ça, c'est ce qu'on appelle des entraves internes, par opposition à des entraves externes, où ce sont des gens comme vous et moi, ou bien un groupe politique, mais qui ne fait pas partie de la chaîne de diffusion et de création et de diffusion d'une œuvre, qui cherche à empêcher l'existence d'une œuvre.
0: C'est d'actualité ce que vient de préciser Anna Arsoumanoff. Aux élections municipales de 2026, l'extrême droite et la droite, de plus en plus extrême, se sont emparés de pas mal de villes. Et ces élus ont le pouvoir de financer, de programmer et de faire vivre ou mourir la culture.
1: Dans ce que j'ai observé ces dernières années, les entraves me paraissaient encore assez discrètes, les entraves de personnalités politiques. Donc là, si on parle, on peut dire qu'on est dans le cadre d'une entrave interne où un élu ou une élue locale qui a un pouvoir de subvention intervient sur une programmation. Il faut rappeler que la liberté, il y a une liberté de création, une liberté de programmation. Les élus normalement n'ont pas à intervenir sur le contenu d'une salle de spectacle qu'ils ont dans leur ville. Et donc jusqu'à peu, on voyait des phénomènes plus insidieux, à savoir donc un financement qui n'était pas donné, ou bien un élu ou une élue qui rappelait sans cesse à la neutralité pour pouvoir critiquer une pièce, par exemple, sur des questions considérées comme trop woke, l'immigration, la Palestine, les questions LGBTQ, etc. Et là, depuis les dernières élections, donc depuis les municipales de 2026, de mars, où il y a eu beaucoup, enfin un certain nombre de mairies qui ont basculé du côté du RN, on voit pour le coup, quelque chose qui est de l'ordre d'une censure institutionnelle, où on a des élus qui assument complètement le fait de ne pas subventionner parce que à Vauvert par exemple, on a donc un élu RN qui a dit qu'il ne voulait plus d'une exposition photographique dans une ville, dans sa ville, donc il l'a déprogrammé pour la simple raison qu'il avait été critiqué par le photographe en question. Le maire, du coup, l'a traité de mélanchoniste, alors que le photographe dit qu'il n'est même pas en quartier à LFI, etc. Donc on voit bien ici que c'est de plus en plus assumé, et dans la presse, le maire en question a dit qu'il pouvait choisir la direction d'une route, mais aussi la programmation de son spectacle. Donc là, on voit bien qu'on a une sorte de retour de ce qu'on peut qualifier de censure institutionnelle, où on a des élus qui assument de choisir ce qui est montré dans leur ville.
0: La censure est un outil politique, c'est un fait, une réalité. Et j'imagine qu'on va de plus en plus entendre parler de censure au niveau politique, justement.
1: Exactement. En fait, c'est au niveau de ces entraves internes, je pense qu'on peut davantage parler de censure, parce que là, on voit bien que c'est quelqu'un qui a un pouvoir institutionnel qui agit sur la vie d'une œuvre. Et ce phénomène de non-subvention ou de coupe d'une subvention, on l'observe en fait dans des mairies de couleurs très variées, mais c'est vrai qu'avec une vraie tendance marquée à l'extrême droite et aussi à droite, qui se laisse contaminer, me semble-t-il, par des éléments de langage qui viennent de l'extrême droite, à savoir l'injonction à la neutralité. La neutralité étant encore une fois le fait de ne pas avoir de pièces sur des questions sociétales, en fait. Mais depuis quand des questions sociétales sont forcément de gauche, ça, c'est une question qu'on devrait se poser. Et puis également des arguments qui circulent beaucoup, qui est sur la question de l'élitisme budgétaire de la culture, en disant ben voilà, dans notre pays on n'a plus d'argent, la culture c'est réservé à une élite et nous on veut une culture populaire, etc. Et tout ça, ça permet d'intervenir dans la programmation culturelle.
0: Certains élus abusent de leur pouvoir. Alors ça a toujours existé, les abus, me direz-vous. Oui, vous répondrai-je, mais c'est la répétition, la récurrence, la convergence des cibles qui sont censurées qui est extrêmement dangereuse, nous explique Anna Arsoumanoff. Quant à la soi-disant neutralité et à l'élitisme, j'aime à croire que personne n'est dupe. Sous couvert de défense de valeurs républicaines, les réacs attaquent des choix artistiques jugés déviants, subversifs, contre-nature. Des pans entiers de la culture sont ainsi menacés.
1: Oui, c'est exactement ça. Et ce que je trouve, en fait, assez, très pernicieux, en fait, c'est que finalement, c'est presque un mouvement en deux temps, et qu'on a observé aux États-Unis et qu'on observe actuellement en France. C'est que d'abord, on accuse l'autre de wokisme. Donc, on a toute cette période, on a accusé l'autre de wokisme, de censure. Pendant très longtemps, on s'est quand même laissé gagner par l'idée que la gauche s'était mise à censurer énormément. Et je pense que cette idée, elle a beaucoup circulé. Donc au nom du wokisme. Donc au nom du wokisme, on interdit de manière complètement démesurée et folle dans les universités, dans la culture, un certain nombre de productions intellectuelles. Donc il y a eu d'abord cette longue période, je trouve, de fragilisation du milieu culturel de manière générale, qui consistait à dire que c'était de la propagande, des gens qui allaient trop loin, aliénés, etc. Pour finalement, dans un deuxième temps, et après, là c'est comme si c'était deux étapes complètement séparées, mais dans un deuxième temps qui peut être concomitant, pouvoir ensuite censurer ces contenus, donc au nom de la neutralité, en disant ben voilà, on a des contenus trop orientés, complètement idéologiques, c'est de la propagande, etc. Et pour ensuite justifier et faire passer l'idée que c'est pertinent, en fait, de déprogrammer quelque chose qui est présenté comme une censure. Donc c'est tout le paradoxe, en fait. C'est comme ça qu'on peut comprendre comment les réactionnaires actuellement se sont accaparés la liberté d'expression, mais dans tous les sens. À la fois pour dénoncer la censure, mais pour ensuite redécider des frontières de la liberté d'expression. Les États-Unis en sont un très bon exemple, parce que je pense qu'ils sont plus avancés, en fait, parce que maintenant, donc, on a l'extrême droite qui est au plus haut niveau de l'État. Mais on a bien vu d'abord cette fragilisation de la culture et cette contestation de ce qui est considéré comme une hégémonie culturelle de gauche, en disant ben non, mais en fait le monde est trop à gauche, la culture est trop à gauche, donc il faut un peu rééquilibrer. Et donc pour rééquilibrer, comment on fait? Eh ben on limite ce qui est considéré comme de gauche. Mais ce qui est intéressant, c'est que qu'est-ce qui est considéré comme de gauche, en fait? On l'a vu récemment au moment de la commission d'enquête sur l'audiovisuel public. Donc on a eu Charles Alongle, qui fait partie du parti de Ciotti, qui a été rapporteur de cette commission sur l'enquête sur l'audiovisuel public, qui n'a porté presque que sur la question du financement et du pluralisme de l'audiovisuel public, avec cette petite idée qui finalement fait son chemin bien au-delà des cercles d'extrême droite, qui est de dire que tout l'audiovisuel est à gauche. Et notamment, ils se sont fondés sur un classement d'un institut, je sais même plus comment ça s'appelle, Thomas More, je crois, qui avait montré que, dans mon souvenir, 80% du contenu de France Inter était à gauche. Même la météo était classée à gauche. Donc c'est ça qui est intéressant, parce que la météo, ça fait penser, évidemment, à la question des dérèglements climatiques, etc. Et donc on voit bien que c'est pour ça que la question de la censure et de la liberté d'expression, c'est beaucoup plus large que est-ce qu'il y a censure ou pas censure. Là, on a un mouvement qui consiste à jeter le soupçon sur la culture de manière générale, en disant c'est de la propagande, ça coûte cher, c'est trop à gauche, pour ensuite justifier en fait une coupe budgétaire, etc. Donc c'est tout ça que j'essaie de décrire dans le livre.
0: Petite précision à propos de l'Institut Thomas More que cite Anna Arsoumanoff. Eh bien, cet institut, pour votre information, est composé de personnalités très conservatrices, de réactionnaires, de membres du Figaro, de Valeurs Actuelles, de causeurs. Et la plupart des membres ont des noms à particules et des idées on ne peut plus néolibérales. Et le plus drôle, c'est qu'ils dénoncent le manque de neutralité de la radio publique. Je les invite à questionner leur subjectivité et leur entre-soi. Ils reflètent exactement tout ce qu'on vient d'expliquer, le retournement des concepts et la stratégie de crier à la censure pour ensuite mieux censurer. Alors je n'insiste pas, vous aurez compris que l'Institut Thomas More est une vaste fumisterie et que le rapport qu'il a pondu sur le service public et sur Radio France en l'occurrence n'a absolument aucun intérêt pour quiconque s'intéresse à la vérité, disons.
1: Moi, je suis aussi beaucoup des groupes de parents réactionnaires comme sont les parents vigilants. Donc, c'est un groupe qui a été fondé par Éric Zemmour qui ne cesse de d'étiqueter des pratiques dans les écoles françaises ou dans la culture de manière générale. Mais leur cible, c'est plutôt l'école, qu'ils considèrent comme de la propagande. Donc, par exemple, scandale dans telle école. Il y a une semaine de la tolérance, ras-le-bol de la propagande immigrationniste. C'est le type de poste qu'on a. J'y vais quotidiennement. C'est ce type de contenu qui est visé, évidemment tout ce qui concerne les drag queens, tout ce qui est LGBTQ, etc. Et en fait, on voit bien que ici, ils sont censés dénoncer. C'est sur le ton de la dénonciation de ce qu'ils considèrent comme de la propagande, mais au fur et à mesure, en fait, ça finit par créer ce qu'on peut appelé de l'autocensure chez des profs, dans les milieux de la culture, qui crée cette peur, en fait, d'être étiqueté, parce qu'en plus, quand c'est sur un site comme Parents Vigilants, après, ça peut être amplifié par des médias d'extrême droite, d'où l'intérêt aussi, pour les milieux réactionnaires, de posséder un grand nombre de médias qui permettent d'amplifier. Donc en fait, on va faire d'une petite affaire, une petite affaire va être montée en épingle, transformée en combat civilisationnel, pour ensuite justifier après en fait cette censure. Donc c'est pour ça que je pense qu'il faut aussi avoir une vision un peu chronologique des choses, en disant qu'on voit bien qu'il y a eu, là, depuis à peu près les années 2010, cette idée de fragiliser le milieu culturel en l'accusant d'être trop militant, pour ensuite, dans cette deuxième étape qui est en train de s'écrire sous nos yeux, justifier des censures beaucoup plus visibles, notamment par les mairies RN.

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1: De retour avec Arna Assoumanov pour poursuivre notre discussion autour de la censure. Une censure qui n'est plus ce qu'elle était. Et puis de toute façon, pourquoi se faire accuser de censurer quand on peut, tout simplement, ne plus subventionner telle ou telle association au prétexte qu'elle ne remplit pas son contrat d'engagement républicain. Un rétrécissement culturel s'opère sous couvert d'une soi-disant neutralité, neutralité qui est en fait un outil, une arme pour étouffer tout ce qui ne convient pas au pouvoir en place.
2: Tout à fait. Et puis, alors la neutralité, ça rejoint le pluralisme aussi. C'est très difficile de savoir ce qu'est le pluralisme. Je me souviens des mairies RN, FN dans les années 90, qui étaient beaucoup intervenues dans les bibliothèques. Ça avait choqué. Donc dans les, c'était avec Orange, notamment Orange Carpentras, Marignane. Et donc au nom du pluralisme, ils étaient allés fouiller les catalogues des bibliothèques où il y avait quand même Maurras, etc. Donc quand même des auteurs très à droite, mais pour dire que ce n'était pas assez pluraliste, que la droite n'était pas assez représentée pour imposer des défenseurs du régime nazi, etc. Donc on voit bien que cette question de la neutralité, elle peut aller très loin. Et si la neutralité, c'est en fait soit aucune opinion politique, soit de dire bah si on a un climato quelqu'un qui parle, un scientifique qui parle du dérèglement climatique, si on doit mettre face à lui quelqu'un qui est climato-sceptique, c'est ça aussi qu'on peut définir comme la neutralité, c'est-à-dire bah finalement on va avoir deux opinions contradictoires qui vont s'annuler et ça fait de la neutralité. Et on voit bien que c'est extrêmement problématique parce que d'un côté on a une parole scientifique, de l'autre une parole non scientifique. Donc tout ça actuellement je pense crée beaucoup de confusion. Et même parfois chez des personnes bien intentionnées, en fait c'est une notion qui fait très peur, la neutralité.
1: Ce qui fait aussi peur aujourd'hui, c'est l'intensité de la bataille menée par les réactionnaires. L'accélération est sans commune mesure avec ce qu'on avait connu peut-être à la fin du XXe, notamment parce que les moyens financiers ont été démultipliés.
2: Oui, tout à fait, mais parce que en fait, là, on peut dire qu'il y a un vrai combat culturel qui est mené depuis au moins. En fait, on date cette amplification du combat culturel de la manif pour tous à peu près dans les années 2010, même si ça a été théorisé par l'extrême droite dès 1980, cette idée que en fait, on ne gagne pas les élections par la coercition, mais on les gagne par une bataille pour l'hégémonie, c'est-à-dire en remplaçant les idées et en produisant un nouveau récit, en fait. Et c'est là que la question de la liberté d'expression est au cœur de cette stratégie, puisque il s'agit de remplacer les frontières du dicible, donc les frontières de ce qui peut être dit, ce qui peut être montré, etc. Donc on a quand même un phénomène qui date de 15 ans dans l'ampleur qu'il a pris. On a le résultat en fait de ces 15 années assez insidieuses. Et puis deuxièmement, là où on a l'impression qu'on ne va pas s'en sortir, c'est que ce combat, il est aussi mené par des milliardaires qui ont donc racheté, évidemment, et ça, on insiste beaucoup sur Bolloré, mais Bolloré, on voit bien l'intérêt qu'il a aussi à avoir les médias. Quand on regarde dans le cinéma, d'avoir donc Canal+ pour financer le cinéma, mais aussi il est en train de racheter UGC pour pouvoir diffuser dans les salles, donc c'est l'exploitation. Et donc d'avoir c'est ce qu'on appelle une concentration verticale à tous les maillons de la chaîne pour pouvoir de manière insidieuse à chaque moment avoir le pouvoir sur ce qu'on montre en fait.
1: La distribution est essentielle dans le champ de la culture comme dans celui de l'information. Prenez par exemple « Personne n'y comprend rien », l'excellent film documentaire de Yannick Kerguat avec Fabrice Arfi et Karl Laske. Le film sur le financement libyen, sur ce scandale d'État Sarkozy-Kadhafi. Eh bien ce film, aussi brillant soit-il, n'a pas trouvé de salle pour être diffusé ou très peu. Alors pourquoi les exploitants de salles de cinéma n'ont pas souhaité diffuser le film? Je ne sais pas, demandez-leur, peut-être pour ne pas déplaire au pouvoir en place, à Sarkozy, à Bolloré ou d'autres, peut-être. On a démarré cette émission avec Anna Arsoumanoff en expliquant que la censure, dans sa définition légale, est très rare en France. Mais plus on avance, plus on se rend compte des nouvelles formes de censure qui existent. Et tout ce qui se passe aujourd'hui a été pensé et théorisé. Et l'attaque est absolument massive.
2: Mon étude, elle dépasse vraiment la question de la censure. C'est plutôt de réfléchir à la manière dont on peut agir sur ce qu'on peut montrer et sur l'idéologie dominante et sur les frontières de ce qui peut être dit, pas dit dans une société. Et aussi sur ce qu'on appelle la fenêtre d'Overton, hein, la fenêtre d'Overton qui consiste en fait à ouvrir de plus en plus l'espace de ce qu'on peut dire, notamment les discours de haine. C'est-à-dire des choses qui n'étaient pas dissibles quelques années avant deviennent dissibles. C'est ce qu'on appelle la fenêtre d'Overton. Donc, pour revenir à la question de la théorisation, en fait, de ce combat culturel. Donc, ce combat culturel, il est souvent contesté par des chercheurs, la notion même de bataille culturelle, parce que on considère que c'est une façon de reprendre à l'extrême droite sa rhétorique. La rhétorique de l'extrême droite est de dire, bah voilà, la gauche est tellement hégémonique que nous, on essaie de se battre à armes égales contre cette gauche pour essayer de rééquilibrer un peu la balance. C'est à peu près comme ça qu'ils le théorisent. Et en fait, pour mener ce combat culturel tel qu'il est assumé par l'extrême droite, il faut revenir à Gramsci, donc c'est ce communiste italien des années 30 qui a été emprisonné et qui avait théorisé la notion d'hégémonie. Et qui avait aussi expliqué que pour gagner des élections, il ne faut pas le faire par la coercition, mais plutôt en menant ce qu'il appelle une guerre de position, donc qui est une guerre un peu longue, qui se joue sur le terrain des idées. Et tout à l'heure, vous me demandiez, mais pourquoi la culture? Justement, parce que c'est ça. L'idée, c'est que pour reprendre le pouvoir sur le politique, il faut gagner sur le terrain culturel, en changeant en fait le récit dominant. C'est ça l'idée. Donc, comment on fait? On fragilise ce qu'on considère être comme le récit dominant. Là, encore une fois, je parle en termes de stratégie de bataille culturelle telle qu'elle est pensée par l'extrême droite. Donc, on fragilise tout ce qui est considéré comme gauche, qu'on appelle très volontiers gauche radicale. Donc, Gramsci a été repris dans les années 80 par un théoricien de l'extrême droite, un idéologue de l'extrême droite qui s'appelle Alain de Benoît, qui a décidé de l'inscrire au programme en disant bah nous voilà, on va faire une guerre de position, qui a été assumée ensuite par un certain nombre de personnalités politiques de notre pays, Nicolas Sarkozy en 2007, ensuite Marine Le Pen, Philippe de Villiers, donc ce sont des gens qui utilisent vraiment l'expression et qui donc luttent sur ce terrain des idées. À cet égard, ce que je trouve assez intéressant, c'est que eux-mêmes qui reprennent souvent cette idéologie du grand remplacement, je trouve que là on a quelque chose qui est un peu de cet ordre, qui consiste à remplacer un type de culture qu'ils considèrent comme étant homogène et trop à gauche.
1: L'impact va être vertigineux. Ce grand remplacement culturel, mélange d'abrutissement et de confusionnisme, est en marche et l'affaire est complexe. Pour sortir de la sidération, il va falloir que nous, les forces progressistes, qu'on comprenne ce qu'il se passe, qu'on décrypte, qu'on prenne conscience et qu'on s'unisse, puisque c'est collectivement qu'il faut qu'on s'organise pour résister à la mise en cause permanente. Avis aux gauchos de tous bords, unissez-vous, cessez de vous laisser diviser par de fausses polémiques. Défendez la liberté d'expression et donc la possibilité d'avoir, oui, des désaccords et des visions du monde différentes. C'est cela aussi défendre la démocratie. La démocratie repose sur l'existence d'espaces de confrontation et de désaccords. Et Anna Arsoumanoff l'explique très bien. En complément du livre « Censure », je vous invite à lire « On ne peut plus rien dire » de Thomas Hochmann à propos du grand détournement de la liberté d'expression. C'est un petit livre à 5 euros chez Anna Moza et vous pouvez même le lire avant de lire « Censure » parce que c'est une bonne introduction justement au livre d'Anna Arsoumanoff. Allez, on ne perd pas nos bonnes habitudes et on termine avec un zeste de poil d'invité.
2: Alors je crois un rapport au poil qui est... enfin d'une ancienne génération et que je n'assume pas complètement, à savoir que je reste, oui, je pense très influencée par par ce modèle qui consiste à s'épiler ou bien à coiffer ses cheveux de façon très féminine, laisser pousser les cheveux et garder les cheveux longs pour les femmes.
3: J'ai un peu honte.
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Impératif, vous pouvez rentrer à la brigade, à vous. 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